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1: Bonjour chers auditeurs de Radio Ndikiluka, aujourd'hui dans notre rubrique astuces, on va parler d'un petit problème qui peut vraiment nous mettre mal à l'aise, les mauvaises odeurs des chaussures en palladium. Vous mettez des chaussures le matin, vous marchez, vous transpirez et quand vous enlevez le soir, bonjour l'odeur. Mais pas de panique, il existe des solutions simples. D'abord, il faut comprendre une chose, ce n'est pas forcément la chaussure qui sent mauvais. La transpiration des pieds crée un environnement humide qui favorise les bactéries responsables de mauvaises odeurs. Alors, première astuce, lavez bien les pieds chaque jour avec de l'eau et du savon, puis séchez-les correctement, surtout entre les orteils. Deuxième astuce, ne portez pas la même paire de chaussures tous les jours. Si vous avez deux paires, alternez-les. Laissez à la chaussure le temps de sécher et de s'aérer avant de la remettre. Et surtout, chers amis, évitez de ranger directement vos palladiums dans un endroit fermé lorsqu'ils sont encore humides. Laissez-les à l'air libre dans un endroit propre et sec. Vous pouvez aussi utiliser du bicarbonate de soude, une petite quantité à l'intérieur de la chaussure pendant la nuit peut aider à absorber l'humidité et les odeurs. Le lendemain, enlevez bien le bicarbonate avant de porter les chaussures. Autre astuce toute simple, changez régulièrement les chaussures et privilégiez celles qui permettent mieux aux pieds de respirer. Et si les chaussures sont lavables selon les recommandations du fabricant, nettoyez-les régulièrement et laissez-les sécher complètement. Mais attention, si vos pieds dérangent beaucoup, présentent des rougeurs, les fissures ou une mauvaise odeur persistante, malgré une bonne hygiène, cela peut être le signe d'un problème de peau ou d'une infection. Dans ce cas, mieux vaut demander conseil à un professionnel de santé. Alors, vous voyez maintenant, pour avoir les chaussures qui sentent bon, il faut penser à trois choses. Des pieds propres, des chaussures bien aérées et des chaussures propres. Et au passage, respectons aussi le travail de ceux qui fabriquent ces chaussures. Bien entretenir nos palladiums, c'est aussi protéger leur durée de vie et valoriser le travail des fabricants. Merci d'avoir suivi votre chronique astuce sur Radio Ndikiluka. À la prochaine.

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Est-ce aimer ou être aimé? Bien que l'amour soit le symbole d'un sentiment partagé, être aimé n'est jamais le signe d'un bonheur parfait.

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Nous sommes aujourd'hui mardi 1er septembre 2026. La fête patronale, c'est pour les Gilles. Alors, Vierge, c'est le signe du mois. 244e jour de l'année, 121 restants et 36e semaine. Celui qui connaît les autres est intelligent. Celui qui se connaît lui-même est sage. C'est la date du jour. Cela veut dire comprendre les autres est une compétence, mais se comprendre soi-même est une véritable sagesse. C'est la journée mondiale de prière pour la sauvegarde de la création aujourd'hui. Alors, la voix, c'est celle de Maître Demango, Christ Chanel, pour vous accompagner dans cette matinale info. Nous bénéficions de la complicité technique de Sosten Michael Ozonaïta, parfait éducateur, là pour le compte des informations. Radio Ndekeluka, on va démarrer avec de la musique tout en prenant vos appels. 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
0: Mais quand on doit chauffer une abysse, une bisson, la zanga, le pic à l'aider.
1: Ah, le pic à faire, le pic à faire, c'est ça. Parce que si tu es à travers
0: le panier. Mais quand on a pic à faire, comment tu es à la cigitone?
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0: 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Quand je suis vertige, j'appelle Gwala la tia. Bonne journée.
1: Merci, merci, merci.

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0: Ah, ouais, Samani.
1: Ouais, déjà, il est dans la tête, tout le monde est dans la tête, déjà.
0: Allez, ça, quoi, tiens. Allez, ça, quoi, tu menuisais. Bon, à présent, ça, à quoi, Nina, Kekeni, quand même, à marché, ma.
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0: ok, d'accord. Mais quand même, allez, quand on va
1: l'avoir.
0: Ok, d'accord, merci. Bonne journée.
1: Merci.
0: Merci.

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On retrouve cette fois-ci Manavar dans le titre Hypocrisie avant de céder la place à Sosten Zonaïta. Pour nous préparer à suivre le jour.

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3: Les vraies informations nous protègent de la désinformation. Il est 6h, le journal avec Parfait Eddy Comessi. Parfait Eddy, bonjour.
18: Bonjour Christiane Demango, bonjour à tous. 3 ans après la promulgation de la Constitution du 30 août 2023, la mise en application de certaines dispositions clés tarde encore à se concrétiser. Pendant ce temps, les polémiques continuent d'entourer cette loi fondamentale. Face à la multiplication des braquages et aux assassinats répétés de conducteurs de mototaxis à Bangui, leur association appelle le gouvernement à renforcer d'urgence les mesures de sécurité. Au sommet également, l'alerte du médecin-chef de l'hôpital de Bayanga face à la propagation d'Ebola en RDC et dénonce l'absence de contrôle sanitaire. Son intervention complète à suivre dans ce journal et dans la partie invitée. Sport, démarrage aujourd'hui de la 2e édition du camp de vacances de basketball à Liton sur la route de Damara.
3: Une 3 ans après sa promulgation, la constitution du 30 août 2023 continue de diviser profondément la classe politique.
18: Si le pouvoir y voit un outil d'indépendance et de souveraineté pour gouverner le pays, l'opposition et la société civile dénoncent plus de renforcement des fonctions du président de la République. Armand Yangendi.
7: Au cœur des crispations, l'article 67, en faisant passer le mandat présidentiel à 7 ans, renouvelable sans limite. Cette disposition a brisé le verrou des deux quinquennats de 2016, ouvrant la voie à la candidature de Faustin Alcantadira pour un troisième mandat. Un choix qualifié de coup d'état constitutionnel par ses adversaires. Le texte donne plus de pouvoir au président de la République à travers l'article 65. Le chef de l'État nomme et révoque désormais un vice-président qui le supplée et lui succède en cas de vacances et Vincent de Fête, le président de l'Assemblée nationale de l'ordre de succession. Mais dans le fait, 3 ans après l'adoption de la loi mère, ce poste stratégique n'a jamais été pourvu, laissant planer le flou sur l'organisation réelle du sommet de l'État. Sur le plan économique, le Parlement perd son droit de regard, le contrôle des contrats miniers est transféré au seul président de la République. Selon certaines organisations de la société civile, il s'agit d'une décision hautement stratégique dans un contexte où ses ressources financent la sécurité du régime. Parallèlement, la Cour constitutionnelle a cédé sa place à un conseil constitutionnel dont la majorité des membres est nommée par le pouvoir politique, faisant craindre un verrouage des validations électorales. Enfin, l'article 10 introduit la notion très contraignante controversée de Centrafricains d'origine pour verrouiller l'accès à la présidentielle, une mesure perçue comme un outil d'exclusion des opposants binationaux. Pourtant, la loi mère amène aussi des clarifications structurelles. Elle grave dans le marbre le français et le sango comme langue officielle, réorganise le territoire en sept régions plus Bangui, supprime le Sénat au profit d'une chambre de chefferie traditionnelle et sanctuarise les droits fondamentaux inviolables à l'article 58, même en état d'urgence. Trois ans plus tard, le débat reste encore pendant. Pour les autorités, cette constitution donne au pays les moyens de son émancipation économique et politique. Pour l'opposition, elle acte le recul des contre-pouvoirs démocratiques au profit d'un pouvoir absolu.
18: Armando Yangindi sur Radio Ndikiluka.
3: Les braquages et les assassinats de conducteurs de moto-taxi se multiplient ces derniers temps à Bangui.
18: Oui, Chris, le dernier cas remonte à samedi dernier. Un jeune conducteur de 22 ans, domicilié à Banikola 2, dans la commune de Bimbo, a été tué lors d'un braquage. Les conducteurs de moto-taxi disent craindre pour leur sécurité. Emmanuel Sambolivis.
20: Selon Daniel Panga, père du défunt, son fils exerçait comme conducteur de moto-taxi depuis l'âge de 18 ans. Samedi, il est sorti pour travailler mais n'est jamais rentré chez lui.
21: Lorsqu'ils sont arrivés à la barrière de PK9, les militaires leur ont demandé où ils allaient. Ils ont répondu qu'ils le conduisaient chez un marabout pour des soins. Arrivé à 3 km après Salanga, en allant vers Ndimba, ils ont couvert son visage avec son bonnet. Après avoir scotché son cou, ils l'ont jeté dans la brousse.
20: Ces attaques répétées alimentent le sentiment d'insécurité chez les conducteurs de moto-taxi. Ils demandent notamment le renforcement des patrouilles nocturnes et un meilleur contrôle pour sécuriser les trajets.
22: Les conducteurs de moto-taxi rendent un service essentiel dans le pays. Au lieu de mettre en place des dispositifs pour assurer notre sécurité, le gouvernement ne fait que parler sans pour autant rien faire.
21: Nous ne sommes pas en sécurité dans notre travail. Nous subissons des agressions, surtout la nuit. On nous tue dans certains endroits, ce qui est inacceptable. Nous demandons au gouvernement de prendre des mesures pour assurer notre protection.
20: De son côté, l'association des conducteurs de moto-taxi condamne cette nouvelle tragédie et appelle le gouvernement à renforcer les mesures de sécurité. Cyril Djomandamo, secrétaire général de l'association.
23: On condamne cet acte barbare et inhumain contre les conducteurs de moto-taxi. Nous appelons le ministère de sécurité publique à prendre sa responsabilité vis-à-vis des conducteurs de moto-taxi qui n'ont pas de sécurité par rapport à ce qui se passe dans la ville de Bangui.
20: Sur sa page Facebook, l'artiste Ozaguin appelle également les autorités à renforcer la sécurité des conducteurs de moto-taxi à travers des patrouilles dans les zones à risque et un système permanent d'identification des chauffeurs et de leurs motos.
3: Justice, dans cette édition, la première session criminelle de la cour d'appel de Bangui s'est achevée hier.
18: Oui, une trentaine d'accusés ont été condamnés lors de cette session à des peines allant de 5 ans d'emprisonnement ferme à des travaux forcés à perpétuité. Alors que 3 affaires sont renvoyées à la prochaine session, un seul accusé a été acquitté au bénéfice du doute. Plusieurs chefs d'accusation ont été retenus, entre autres le viol, l'assassinat et l'association de malfaiteurs. Pour Jean-Vidal Damas, procureur général près la cour d'appel de Bangui, malgré quelques difficultés, les audiences ont été bien déroulées. Il est au micro de Christo Roy Jordan Badengui.
24: Le parquet général tient à cet égard à souligner que cette session s'est déroulée dans le respect scrupuleux des principes directeurs du procès équitable. Il est important de retenir que la force de la justice pénale ne réside pas uniquement dans la sévérité des peines prononcées, mais dans la crédibilité du processus qui y a conduit. Mais au-delà des décisions rendues, cette session criminelle appelle une lecture plus exigeante qui révèle ce qui suit. Premièrement, une chaîne pénale a affectés par des difficultés structurelles. Les affaires examinées ont mis en lumière des insuffisances qu'il serait irresponsable de taire. Au stade de l'enquête préliminaire, il a été constaté des investigations parfois tardives ou incomplètes, des difficultés dans la conservation et la traçabilité des preuves, une exploitation encore insuffisante des moyens techniques et scientifiques, des carences dans la formalisation des procès-verbaux affectant la lisibilité des faits. Ces défaillances ne sont pas anodines. car une enquête fragile compromet l'ensemble de la procédure.
3: Et puis Teddy, les audiences dans l'affaire Guen ont repris hier et se déroulent jusqu'au 11 septembre.
18: Elles ont repris hier avec la plaidoirie des avocats de la partie civile. Lors de sa prise de parole, Maître Samuel Darassa a demandé à la Cour d'opter pour la plus lourde peine à l'endroit des accusés Philemon Kaina, François Boibanda, Edmond Beina, mais aussi Jean Bahara qui est en fuite en ce moment. Quant à l'accusé Dieudonné Gomitoa, il a été demandé qu'il soit acquitté des charges qui pèsent contre lui. Suivons-le au sortir de l'audience au micro de Ondia Villa Bissayo.
0: J'ai demandé à ce que la main de la cour soit lourde, qu'aucune circonstance atténuante ne soit accordée aux accusés, compte tenu de la gravité des faits à eux reprochés. Les témoins qui sont passés devant la cour nous ont tous édifiés. Ils ont reconnu la participation de ces différents accusés-là à ces infractions. Donc il ne fait l'ombre d'aucun doute que ceux-ci ont participé effectivement à ces infractions-là et ils doivent en répondre. Les parties civiles, elles sont vraiment très nombreuses. Parce qu'au vu des témoignages, au vu des pièces du dossier, à la lumière des faits, nous avons estimé que la participation de l'accusé Gomitoa à ces infractions n'a pas été vraiment effective. Du moins, il était convalescent au moment des faits et il a tenté cette médiation-là de faire ramener l'accusé Beina vainement à la raison. Gomitoa, il n'était pas armé, c'est un civil, il ne pouvait pas s'affronter pendant longtemps avec un certain Beina qui était trop zélé, trop fort à l'époque des faits. C'est pourquoi nous avons demandé à la cour de le mettre hors cause.
18: Rappelons que ces audiences dites affaires Guen impliquent les accusés qui sont poursuivis pour crimes contre l'humanité, incluant des meurtres, déportations forcées, violences physiques et pillages. Les actes commis en mars 2014 dans la localité de Guen, Gazi et Diomo.
3: L'épidémie d'Ebola continue de faire des victimes en République démocratique du Congo. Pourtant, il n'y a aucun contrôle de santé à l'entrée de Bayanga.
18: Bayanga est cette ville de Centrafrique qui se trouve juste à la frontière avec le Congo-Brazzaville. Comme il n'y a aucun contrôle de santé, Dr Julien Honora Semdoutou, médecin-chef de l'hôpital de Bayanga, s'est exprimé. Il explique qu'il travaille avec ses supérieurs pour installer très vite des points de contrôle.
1: La sous-préfecture de Bayanga fait frontière au Cameroun et au Congo-Brazzaville. C'est Congo-Brazzaville qui est en contact directement avec Congo démocratique, qui est l'épicentre actuellement de l'épidémie d'Ebola. Et donc, notre sous-préfecture est exposée. Je dis c'est exposé, pourquoi? Parce que ces touristes qui arrivent chez nous, on n'a pas de point de contrôle côté santé pour eux. Nous sommes arrivés à Bomanjuku, qui est la porte d'entrée de notre sous-préfecture côté Cameroun et Congo-Brazza. On s'est rendu compte que là-bas non plus, on n'a pas de point de contrôle. Et donc, j'ai eu à échanger avec les autorités locales et les leaders communautaires sur place. On s'était entendu qu'on va mettre seulement au niveau de l'hôpital un point de contrôle juste pour les malades qui vont venir de Cameroun ou de Congo-Brazza pour entrer chez nous. On a déjà eu à discuter avec le médecin chef du district sanitaire qui viendra et ensemble avec le directeur de VVF et aussi avec les leaders communautaires ici, on verra dans quelles possibilités on peut avoir un contrôle sur ces étrangers qui entrent chez nous sans pour autant être consultés.
18: Vous allez suivre Dr Julien Honora Semdoutou, médecin-chef de l'hôpital de Bayanga à la fin de ce journal dans notre rubrique invité. Pendant ce temps, l'épidémie d'Ebola continue de s'aggraver en République démocratique du Congo. Selon le dernier bilan publié hier par les autorités congolaises, cette nouvelle souche du virus déclarée en mai dernier, a déjà fait près de 3000 morts et sur plus de 6000 cas confirmés. Face à cette urgence, le groupe pharmaceutique égyptien Mina Pharma a annoncé jeudi dernier qu'il allait développer un candidat vaccin pour tenter de stopper la maladie. Il s'agit du cinquième projet de vaccin, mais jusqu'à présent, il n'y a aucun traitement disponible.
3: Parfait, dit le président des États-Unis, Donald Trump, menace de frapper encore l'Iran.
18: Oui, le président des États-Unis a promis hier de frapper fort l'Iran après des tirs de missiles iraniens contre des bases américaines en Jordanie. Une attaque iranienne en réponse à celle des États-Unis avant-hier contre l'Iran, surtout au niveau de l'Arak situé dans le stratégique détroit d'Ormuz dimanche dernier.
3: basketball, le championnat de la Ligue de Bangui se poursuit au centre national Martin Gokko.
18: Cet après-midi, chez les dames, Bimbo affronte CBC. Côté masculin, Bimbo joue contre Tongolo. Le dernier match de la soirée va opposer Gospel à Warriors. Hier, chez les dames, le match de la sixième journée qui devrait opposer Horizon à Bégoua n'a pas été joué à cause d'un problème technique. En catégorie masculine, et Trésor a battu Warriors de Bangui 62 à 50.
3: Et puis la deuxième édition du camp de vacances de basketball démarre aujourd'hui à Litan, au PK 22, sur la route d'Amara.
18: Oui, après le succès de la première édition au mois de juillet, ce camp vise à renforcer les compétences des jeunes basketteurs qui vont participer à ce tournoi. Une initiative de l'hôtel Ombela Palace en collaboration avec l'Académie Mongo Sport. Owen Piri, l'un des initiateurs de ce camp, au micro de Théoneste Ponika.
2: Le basketball doit revivre de nouveau. Ce sport qui nous a beaucoup donné dans le passé, qui est aujourd'hui en difficulté, nous avons lancé ce projet dans ce sens-là, c'est-à-dire de revivre ce sport, de faire en telle sorte que les jeunes centrafricains, eh bien, ils découvrent de plus en plus le monde du basketball. Nous voulons promouvoir en fait le basketball centrafricain. C'est dans cette vision-là que nous avons décidé de nous associer avec ceux qui maîtrisent le mieux le monde du basketball, c'est-à-dire les entraîneurs, les techniciens du basket, l'Académie Mongo Sport. Je pense que c'est dans cette vision que nous allons décider de former cette collaboration-là et de lancer ce projet. Dans ce sens-là, nous avons également pris des précautions par rapport au logement. Les filles seront logées à part, les garçons seront logés à part. Les entraîneurs seront là pour suivre les activités des deux côtés, c'est-à-dire des filles et des garçons.
18: C'est la fin de ce journal. Merci de l'avoir écouté.
3: Merci à vous aussi, Parfait Edicom. Et c'est une pause avant de suivre notre invité.
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3: L'invité d'aujourd'hui est Dr Julien Sem Douto, médecin-chef de l'hôpital secondaire de Bayanga. Il s'exprime sur l'absence de dispositifs contre l'épidémie à virus Ebola qui sévit en République démocratique du Congo avant d'aborder certaines difficultés de cet hôpital. Il est avec vous. Parfait du commissaire.
8: Docteur Julien Honora Semnoutou, bonjour.
25: Bonjour.
8: Bayanga accueille régulièrement des étrangers qui viennent pour visiter le parc de Zangasanga. Quelles sont les dispositions que vous avez mises en place pour éviter à ce que la ville de Bayanga ne soit touchée par Ebola?
25: Effectivement, la sous-préfecture de Bayanga fait frontière au Cameroun et au Congo-Brazzaville. Et donc, c'est Congo-Brazzaville qui est en contact directement avec Congo démocratique, qui est l'épicentre actuellement de l'épidémie d'Ebola. Et donc, notre sous-préfecture est exposée. Je dis c'est exposé, pourquoi? Parce que ces touristes qui arrivent chez nous, on n'a pas de point de contrôle côté santé pour eux. Il y en a qui viennent en avion, il y en a qui viennent sur le fleuve, et donc ils entrent directement et ils vont directement pour visiter le parc. Et donc, à notre niveau, ce que nous avons fait, surtout pour la communauté locale, on a organisé récemment une sensibilisation de masse contre la maladie à virus Ebola et le choléra. On a eu à faire des projections pour que la population voie de quelle maladie nous sommes en train de parler, et donc c'est ce qu'on a organisé. Nous sommes arrivés à Bomanjuku, qui est la porte d'entrée de notre sous-préfecture côté Cameroun et Congo-Brazza. On s'est rendu compte que là-bas non plus, on n'a pas de point de contrôle. Et donc, j'ai eu à échanger avec les autorités locales et les leaders communautaires sur place. On s'était entendu qu'on va mettre au niveau de l'hôpital, seulement au niveau de l'hôpital, un point de contrôle juste pour les malades qui vont venir de Cameroun ou de Congo-Brazza pour entrer chez nous. Mais côté contrôle des touristes, jusque-là, on n'a pas encore défini de système pour le contrôle sanitaire.
18: Quel est votre plaidoyer au niveau du ministère de la Santé?
25: On a déjà eu à discuter avec le médecin chef du district sanitaire qui viendra dans les jours à venir. Et ensemble avec le directeur de VVF et aussi avec les leaders communautaires ici, on verra dans quelles possibilités on peut avoir un contrôle sur ces étrangers qui entrent chez nous sans pour autant être consultés.
18: Alors docteur, la ville de Bayanga avait enregistré des cas de variole du singe. Est-ce que l'hôpital dispose de plateaux techniques normaux pour faire face à des cas s'il y a une résurgence?
25: Effectivement, on avait eu à gérer trois épisodes d'épidémie de monkeypox au sein de notre formation sanitaire. Et donc, après le dernier épisode, on a eu le renforcement de capacité du ministère de la Santé. Et une équipe de l'OMS était arrivée. Ils nous ont doté avec les détergents et les équipements de protection. C'est ce qui nous manquait. Et donc, pour l'instant, on n'a pas encore eu de cas depuis le mois de juillet 2025. On n'a pas recensé de cas de monkeypox. Et donc, ces dispositifs, avec les équipements de protection que nous disposons, nous nous préparons à un éventuel cas de résurgence. Mais toutefois, on aura toujours besoin de l'aide du niveau central et aussi de nos chefs hiérarchiques en cas de résurgence.
18: Mais comment vous associez la communauté locale dans cette lutte?
25: Et donc, pour la communauté locale, après les cas recensés, on a eu à discuter avec les leaders communautaires, on a fait des projections et on a fait une sensibilisation de masse. On a associé ADELAC, l'association des femmes et hommes Bayaka, on a discuté avec le responsable des Koliewa Ligara de la localité. Et donc, cette sensibilisation, on avait organisée à l'endroit de la communauté. On constate de plus en plus que les gens qui ramassaient les carcasses d'animaux dans la forêt, ils commencent à abandonner progressivement ces pratiques-là. Et donc, grâce à cette sensibilisation, on a eu à réduire considérablement les risques de résurgence de monkeypox. Mais comme ça reste une maladie zoonotique, et à Bayanga, c'est notre principale source d'alimentation, on ne peut pas dire à 100% qu'on n'est pas à l'abri de l'épidémie de monkeypox.
18: Pour lutter contre ces différentes épidémies et pour vous aider également dans le travail, il faut nécessairement des ressources humaines. Est-ce que vous avez un nombre important de personnel qualifié pour le travail?
25: C'est notre principal goulot d'étranglement, si on peut dire ça, parce que, à part l'hôpital secondaire de Bayanga, qui est l'unique hôpital de référence, dans les fossés satellites, nous n'avons que des infirmiers secouristes, mais qui sont briefés sur ces cas et qui font bien jusque-là le travail. Et donc, au niveau de l'hôpital, nous sommes 5 personnels qualifiés, intégrés de l'État. Aussi, comme nous avons l'appui de CENI+, nous sommes dans une zone PBF, on a eu à recruter une sage-femme pour la santé maternelle et infantile et 2 infirmiers diplômés d'État pour nous aider dans la prise en charge des cas en pédiatrie et au niveau des urgences. Mais ces personnels recrutés pèsent énormément sur la masse salariale de l'hôpital et donc c'est aussi ça qui parfois nous étouffe et ne nous permet pas de recruter plus de personnes. Et donc on a juste limité à 3 personnes pour l'instant, mais on continue toujours de demander pour qu'on puisse nous aider dans ce sens-là.
18: Nous sommes arrivés ici à l'hôpital secondaire de Bayanga. L'hôpital n'est pas clôturé. Est-ce que c'est un problème?
25: Effectivement, c'est un problème. C'est un problème dans les normes. Un hôpital doit être clôturé pour qu'on puisse circoncire les cas en cas d'épidémie, par exemple. Par exemple, l'épidémie de monkeypox qu'on a eu à gérer, on a vu la communauté curieuse qui est venue pour regarder les cas. Ça, c'est un problème. Et nous avons notre fosse à déchets qui est à côté aussi, où les gens entrent pour ramasser les seringues, je ne sais pas pour faire quoi. Et donc, effectivement, un hôpital qui n'est pas clôturé, c'est un problème. Et de notre côté, nous sommes en train aussi de nous battre dans ce sens-là. Mais ce qui nous manque, ce sont les moyens. Et nous sommes entourés de la forêt. À tout moment, les éléphants peuvent sortir. Et donc, ça met les patients aussi en danger. On ne peut que continuer les plaidoyers auprès des partenaires et aussi auprès du ministère de la Santé pour nous aider dans ce sens.
18: Il y a ce besoin en électricité pour vous permettre de faire des opérations chirurgicales.
25: Effectivement, dans ce sens, je pense que le ministère nous a doté d'un dispositif en lithium. Et donc, c'est ça qui nous a vraiment aidé pour l'instant. parce que notre groupe électrogène, ça date de très longtemps. Et donc, on a un dispositif donné par le ministère de la Santé, mais qui ne couvre pas tous les bâtiments de l'hôpital. Parfois, en paire opératoire, nous avons des délestages si la batterie est déchargée. Et nous recevons beaucoup de cas de référence. Nous recevons même des malades qui viennent de Cameroun. Récemment, on a opéré au moins 6 cas de césarienne qui sont d'origine camerounaise, qui ne peuvent pas aller à Yokadouma et qui sont proches ici, qui arrivent. Sans compter les cas de Bayanga Centre et de la périphérie, la référence des posants satellites. Et donc, effectivement, ce besoin en électricité pour couvrir tous les bâtiments de l'hôpital est très capital.
9: En tout cas, docteur Julien Honora Semnouto, je vous remercie.
25: Merci beaucoup, monsieur le journaliste.
3: Merci aussi à vos fidèles auditeurs de 100.9 FM Radio de Kiluka. C'était là notre invité, docteur Julien Semnouto, médecin-chef de l'hôpital secondaire de Bayanga. Il répondait aux questions de Parfait Teddy Komessé qui était en mission dans la localité. Sur 100.9 FM Radio de Kiluka, nous allons souffler un peu en musique avant de suivre la chronique numérique sur votre fréquence de proximité. Divonne, docteur.

0: dans ce joli morceau signé Docteur. Bon voilà, sur le 100.9 FM, Radio de Kiluka, Dorian Pounoukoudou est déjà là pour la chronique numérique. Dorian, bonjour, vous allez nous parler de quoi exactement dans votre chronique d'aujourd'hui?
1: Bonjour Christ, bonjour à toutes et à tous. Ce matin, nous parlons d'un mot qu'on entend souvent sur les réseaux sociaux et partout à Bangui, le buzz.
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1: Aujourd'hui, le mot buzz est devenu un véritable phénomène. Sur Facebook, TikTok, WhatsApp ou encore Instagram, tout le monde veut faire le buzz. Attirer l'attention, multiplier des vues, des likes et des partages. Mais derrière ce mot à la mode, beaucoup ignorent ce qu'il signifie réellement. Et surtout, les enjeux qui l'accompagnent. Le buzz, à l'origine, c'est un bruit qui enfle, une information qui circule très vite, qui attire l'attention d'un grand nombre de personnes en peu de temps. Cela peut être aussi positif. Mettre en lumière un talent, une initiative citoyenne, une création artistique, une action humanitaire. Mais cela peut aussi devenir un outil dangereux.

0: d'informations fiables sont parfois difficiles d'accès, un buzz mensonger peut avoir des conséquences graves. Il peut manipuler les perceptions, déstabiliser des institutions, salir des réputations ou alimenter des tensions. C'est pourquoi il est essentiel d'interpeller les jeunes. Faire du buzz n'est pas anodin. Avant de publier, il faut se poser des questions simples. Est-ce vrai? Est-ce utile? Est-ce responsable? Qui cela peut toucher? Et si c'était moi au centre de ce buzz? Le numérique offre des opportunités extraordinaires, mais il exige aussi une éthique. Le vrai pouvoir n'est pas de faire du bruit, mais de créer du contenu qui élève, qui informe et qui inspire. Le buzz peut être une manière puissante pour valoriser la créativité centrafricaine, mais seulement s'il est utilisé avec conscience. Alors, jeunes internautes, avant de chercher à faire du buzz, demandez-vous quel impact voulez-vous vraiment laisser, parce qu'un buzz responsable peut construire, mais un buzz irresponsable peut détruire. C'était votre chronique numérique du jour. Merci de votre attention et à très bientôt.
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2: La matinale info se poursuit. Cette fois-ci, c'est l'info du ciel. On démarre à Bayanga. Aujourd'hui, à Bayanga, dans la Sangambaïra, l'état du ciel reste changeant. Les températures varient entre 22 et 29 degrés Celsius. Elles seront chaudes dans les après-midi et la fiabilité de la situation est très bonne. Ce matin, à Bayanga, ciel variable devenant très nuageux. Faible risque de pluie. Averse faible. La température est de 22 degrés Celsius. Dans les après-midi, ciel très nuageux avec de courtes éclaircies, possibilité d'averse. En fin d'après-midi, risque de pluie à 30% et la température quant à elle va augmenter à 29 degrés Celsius. Ces températures, vous pouvez bien les retrouver dans les localités qui encerclent la ville de Bayanga. Revenons ici à Grand Bangui, l'état du ciel reste changeant. Les températures seront comprises, je vais quand même y arriver, entre 23 et 33 degrés Celsius et elles seront très chaudes. Dans les après-midi, la fiabilité de la situation est très bonne. Ce matin, un bon ciel variable devenant très nuageux, faible risque d'averse, risque de pluie à 20% et la température va augmenter à la température est de 23 degrés Celsius ce matin. Dans les après-midi, le ciel à moitié nuageux, sans précipitation, aucun risque de pluie. La température va augmenter à 33 degrés Celsius, c'est-à-dire 10 degrés de plus que ce matin. Cette température, vous pouvez bien les retrouver dans les localités qui entourent le Grand Bangui. Gardez l'écoute sur les 100.9 FM Radio Ndekeluka avec la chronique ou bien encore l'émission d'histoire qui s'ensuit.

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1: 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Ça, va s'envoler, ça, cale comme l'aigle.
3: Mais écoutez, pour ça, il faut un atelier, un séminaire de haut niveau avec ces sans-abri là. Comment avoir une habitation? Comment avoir une maison? Comment parce que j'ai des maisons sous le paquet.
0: Non, non, non, c'est bon, c'est bon. En tout cas, maman Kondi, attends, attends, une chose, il y a des bandes dans d'autres états sans-abri. Il faut une ala pour une boule de gaounja. Il faut à ça, il à sa ségrégation, à division, à qui il à vraie victime, à vraie zone, il faut que il faut tinga kwaleta la tinga ngile pedi sara tena azala du kap ala kanso wa ala kwa lingi ala kwa na milocha a population du village linga me katone si pouso ala yo ay san jona pe
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Maintenant, c'est l'heure de suivre les événements ayant marqué la date du 1er septembre. Le 1er septembre 1981, alors que le président David Dacko se trouve en déplacement hors du pays, les militaires prennent le contrôle des principaux points stratégiques de Bangui. Le pouvoir présidentiel s'effondre rapidement. À la tête du mouvement se trouve le général André Kolingba. L'armée annonce la suspension des institutions et met fin au gouvernement en place. Kolingba devient alors le nouvel homme fort de la République centrafricaine. La prise de pouvoir ne se déroule pas comme une révolution populaire, elle est avant tout un coup d'état militaire. L'armée justifie son intervention par la nécessité de mettre fin au désordre politique et de restaurer l'autorité de l'État. Pour une partie de la population, ce changement suscite d'abord l'espoir d'une nouvelle stabilité. Pour d'autres, il marque simplement une nouvelle étape dans une longue histoire de changement de pouvoir imposé par la force. À cette époque, Kolingba occupe une position importante au sein de l'armée centrafricaine. Militaire de carrière, il est considéré comme un homme influent et discipliné. Alors que les tensions politiques s'intensifient, l'armée apparaît progressivement comme l'un des principaux acteurs capables de décider de l'avenir du pays. Tripoli, 1er septembre 1969, à l'aube, la Libye se réveille sans savoir qu'elle s'apprête à changer de régime. Dans les rues de Tripoli, le mouvement de troupes passe presque inaperçu. Pourtant, derrière ce calme apparent, un groupe de jeunes militaires prépare depuis plusieurs mois une opération qui va bouleverser l'histoire du pays. À leur tête se trouve un jeune officier de 27 ans, Muammar Kadhafi. À cette époque, la Libye est une monarchie dirigée par le roi Idriss Ier, au pouvoir depuis l'indépendance du pays en 1951. Le royaume dispose de revenus pétroliers croissants, mais les richesses restent inégalement réparties et le pays demeure politiquement fragile. Dans une partie de la jeunesse, notamment parmi les militaires, le régime monarchique est considéré comme trop conservateur et trop proche des puissances occidentales. Le contexte régional joue également un rôle important. Le monde arabe est alors profondément marqué par le nationalisme porté par Gamal Abdel Nasser en Égypte. Pour de nombreux jeunes officiers arabes, l'armée apparaît comme l'instrument capable de mettre fin aux monarchies jugées anarchiques et de restaurer la souveraineté nationale. Dans les premières heures du 1er septembre 1969, les jeunes officiers révolutionnaires passent à l'action. Des unités militaires prennent position autour des principaux centres stratégiques de Tripoli et de Benghazi. Les communications sont contrôlées, les installations gouvernementales occupées et les principaux responsables du régime sont neutralisés. Le roi Idriss Ier n'est pas à Tripoli, il se trouve en Turquie avant de poursuivre son séjour en Grèce. Cette absence va faciliter considérablement la prise de contrôle du pays. En quelques heures, la monarchie s'effondre, il n'y a pas de grande bataille dans les rues de Tripoli. Le coup d'État est rapidement présenté comme une révolution menée par des jeunes officiers déterminés à mettre fin à l'ancien système. C'était là quelques événements que nous avons choisis pour vous donner en ce jour du 1er septembre comme événements. Sans plus tarder, nous allons suivre la chronique Un jour et une chanson.

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Depuis le secteur Kobongo, j'aime trop la chanson de Le Vieillard, puisque ça me dit beaucoup de choses, ça me donne des conseils, c'est pour cela que j'aime ça. Donc,

0: passé encore.
1: Du coup, dans le terrain, le mandat moto sur l'entrée passé, toi, le mandat moto, il va dans l'auto-école. Donc, il y a pas d'ailleurs, il y a un respect du code de la route. Je veux dire, comment que Yazo, papa.
2: Le lame, c'est une tétée école de moto, non,
3: non.
2: Ah, mais le bateau, là, c'est que le tétée, à la mandat, il n'y a pas. Le mandat, c'est mon tétée, qui est quelqu'un que le mandat, c'est mon tétée, mais le tétée, qui a fait le limon, il est auto, nazo. Ah ouais. Il soit allé, il est allé, il est allé, il est allé, il est allé,
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3: Le Ravenala, Ravenala, nom masculin, du malgache Ravinale, arbre originaire de Madagascar, appelé aussi arbre du voyageur, car la base de ses feuilles recueille l'eau de pluie. De la famille des Musacées, son nom scientifique est Ravenala madagascariensis. Le Ravenala est une grande plante tropicale, originaire de Madagascar, également appelée arbre du voyageur. Ses grandes feuilles ressemblent à celles du bananier. On l'appelle ainsi parce que l'eau de pluie peut s'accumuler à la base de ses feuilles, ce qui pourrait permettre aux voyageurs de trouver de l'eau. Le Ravenala est utilisé pour la construction de certaines habitations traditionnelles, la fabrication de toitures, la décoration des jardins et des espaces verts. 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
2: Et voilà, 8h sur Radio Ndeki Loka, le territoire centrafricain. L'heure de démarrer la matinale service avec Parfait Teddy Komessé. Bonjour Teddy.
3: Bonjour Elvire, bonjour à tous. 3 ans après sa promulgation, la constitution du 30 août 2023 continue de diviser la classe politique. Si le pouvoir y voit un outil d'indépendance et de souveraineté pour gouverner le pays, l'opposition et la société civile dénoncent plus de renforcement des fonctions du président de la République, Armand Yangendi.
4: Au cœur des crispations, l'article 67, en faisant passer le mandat présidentiel à 7 ans, renouvelable sans limite. Cette disposition a brisé le verrou des deux quinquennats de 2016, ouvrant la voie à la candidature de Faustin Alcantadira pour un troisième mandat, un choix qualifié de coup d'état constitutionnel par ses adversaires. Le texte donne plus de pouvoir au président de la République à travers l'article 65. Le chef de l'État nomme et révoque désormais un vice-président qui le supplée et lui succède en cas de vacances et Vincent de fait, le président de l'Assemblée nationale de l'ordre de succession. Mais dans le fait, 3 ans après l'adoption de la loi mère, ce poste stratégique n'a jamais été pourvu, laissant planer le flou sur l'organisation réelle du sommet de l'État. Sur le plan économique, le Parlement perd son droit de regard, le contrôle des contrats miniers est transféré au seul président de la République. Selon certaines organisations de la société civile, il s'agit d'une décision hautement stratégique dans un contexte où ses ressources financent la sécurité du régime. Parallèlement, la Cour constitutionnelle a cédé sa place à un conseil constitutionnel dont la majorité des membres est nommée par le pouvoir politique, faisant craindre un verrouage des validations électorales. Enfin, l'article 10 introduit la notion très controversée de centrafricain d'origine pour verrouiller l'accès à la présidentielle, une mesure perçue comme un outil d'exclusion des opposants binationaux. Pourtant, la loi mère amène aussi des clarifications structurelles. Elle grave dans le marbre le français et le sango comme langue officielle, réorganise le territoire en 7 régions plus Bangui, supprime le Sénat au profit d'une chambre de chefferie traditionnelle et sanctuarise les droits fondamentaux inviolables à l'article 58, même en état d'urgence. 3 ans plus tard, le débat reste encore pendant. Pour les autorités, cette constitution donne au pays les moyens de son émancipation économique et politique. Pour l'opposition, elle acte le recul des contre-pouvoirs démocratiques au profit d'un pouvoir absolu.
3: Merci à vous Armando pour toutes ces précisions. Les braquages et les assassinats de conducteurs de mototaxi se multiplient ces derniers temps à Bangui. Le dernier cas remonte à samedi. Un jeune conducteur de 22 ans, domicilié à Banikola 2 dans la commune de Bimbo, a été tué lors d'un braquage. Les conducteurs de mototaxi disent craindre pour leur sécurité. Plus de précisions avec Emmanuel Sambolifis.
5: Selon Daniel Panga, père du défunt, son fils exerçait comme conducteur de mototaxi depuis l'âge de 18 ans. Samedi, il est sorti pour travailler mais n'est jamais rentré chez lui.
6: Lorsqu'ils sont arrivés à la barrière de PK9, les militaires leur ont demandé où ils allaient. Ils ont répondu qu'ils le conduisaient chez un marabout pour des soins. Arrivés à 3 km après Salanga, en allant vers Ndimba, ils ont couvert son visage avec son bonnet. Après avoir escouté son cou, ils l'ont jeté dans la bourse.
5: Ces attaques répétées insécurité alimente le sentiment d'insécurité chez les conducteurs de moto-taxi. Ils demandent notamment le renforcement des patrouilles nocturnes et un meilleur contrôle pour sécuriser les trajets.
0: Les conducteurs de moto-taxi rendent un service essentiel dans le pays. Au lieu de mettre en place des dispositifs pour assurer notre sécurité, le gouvernement ne fait que parler sans pour autant rien faire.
6: Nous ne sommes pas en sécurité dans notre travail. Nous subissons des agressions, surtout la nuit. On nous tue dans certains endroits, ce qui est inacceptable. Nous demandons au gouvernement de prendre des mesures pour assurer notre protection.
5: De son côté, l'association des conducteurs de moto-taxi condamne cette nouvelle tragédie et appelle le gouvernement à renforcer les mesures de sécurité. Cyril Diomandamo, secrétaire général de l'association.
7: On condamne cet acte barbare et inhumain contre les conducteurs de moto-taxi. Nous appelons le ministère de sécurité publique à prendre sa responsabilité vis-à-vis des conducteurs de moto-taxi qui n'ont pas de sécurité par rapport à ce qui se passe dans la ville de Bangui.
5: Sur sa page Facebook, l'artiste Ozaguin appelle également les autorités à renforcer la sécurité des conducteurs de moto-taxi à travers des patrouilles dans les zones à risque et un système permanent d'identification des chauffeurs et de leurs motos.
3: Justice, la première session criminelle de la cour d'appel de Bangui s'est achevée hier. Une trentaine d'accusés ont été condamnés lors de cette session à des peines allant de 5 ans d'emprisonnement ferme à des travaux forcés à perpétuité. Alors que 3 affaires sont renvoyées à la prochaine session, un seul accusé a été acquitté au bénéfice du doute. Plusieurs chefs d'accusation ont été retenus, entre autres le viol, l'assassinat et l'association des malfaiteurs. Sport, football, à l'international, l'Argentin Lionel Messi raccroche les crampons pour l'équipe nationale. Il a annoncé sa retraite internationale hier sur les réseaux sociaux. Il faut rappeler que Lionel Messi, 39 ans, a remporté 8 ballons d'or, la Coupe du Monde 2022 avec l'Argentine, 207 sélections pour 125 buts, médaille d'or olympique, 2 Copa América et 4 Ligues des Champions. Si Lionel Messi dit adieu à l'équipe nationale, toutefois, il va continuer de jouer pour Miami, un club américain. Un autre joueur qui a annoncé hier sa retraite internationale est le Camerounais André Franck Zambo Anguissa. Fin de ce résumé, la version Sango, c'est maintenant. 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
2: Et voilà, 8h14, on va sauter pour un train musical. En attendant le thème de vos livres, vous allez communiquer. Ce titre avec Waka Star, Natacha.

Voilà, merci de choisir Radio Ndeke Loka et d'avoir patienté avec nous pour vous livrer vos avis communiqués. 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
3: Bonjour à toutes et à tous, bienvenue dans votre chronique accident domestique. Aujourd'hui, on parle d'un objet que l'on trouve presque dans toutes les cuisines et qui peut sembler totalement inoffensif, le cure-dent. Et oui, un petit objet, mais une piqûre peut faire très mal. Alors, que faire si vous vous piquez avec un cure-dent? On vous explique tout simplement. Première des choses, restez calme. Si le cure-dent vient juste de vous piquer et qu'il est facile à retirer, commencez par vous laver les mains. Ensuite, retirez doucement le cure-dent. Mais attention, s'il est profondément enfoncé, s'il s'est cassé ou si un morceau est resté dans la peau, ne cherchez pas à l'enlever vous-même. Il vaut mieux demander l'aide d'un professionnel de santé. Une fois le cure-dent retiré, lavez soigneusement la petite plaie avec de l'eau et du savon. Et si ça saigne, pas besoin de paniquer. Prenez simplement une compresse propre ou un tissu propre et appuyez doucement sur la blessure pendant quelques minutes. Une fois le saignement arrêté, vous pouvez mettre un petit pansement propre pour protéger la plaie. Mais ce n'est pas tout. Même une petite blessure mérite d'être surveillée. Dans les heures ou les jours qui suivent, regardez si la zone devient très rouge, gonflée, chaude ou de plus en plus douloureuse. Si vous remarquez du pus, si vous avez de la fièvre ou si la douleur augmente, consultez un professionnel de santé. Et surtout, un conseil important, évitez de mettre de l'alcool ou des produits très agressifs directement sur la plaie. Cela peut irriter la peau. Alors, en résumé, on reste calme. 1. On reste calme. 2. On retire doucement le cure-dent s'il est facile à enlever. 3. On lave la plaie avec de l'eau et du savon. 4. On appuie avec une compresse propre si ça saigne. Et 5. On surveille la blessure. Et si le cure-dent est profondément planté, s'il s'est cassé dans la peau ou si la plaie semble s'infecter, direction un professionnel de santé. Voilà, vous savez maintenant quoi faire en cas de petite piqûre avec un cure-dent. Comme quoi, même les objets les plus simples peuvent provoquer des petits accidents. Alors, soyez prudents. C'était votre chronique Accident domestique. Merci de nous avoir écoutés et à très bientôt pour un nouveau conseil.
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2: C'est chez lui que j'ai payé la poubelle. Je l'ai payé à 2000 francs. C'est lui qui devait me garantir ça.
3: Le propriétaire nous a donné un
4: quitus. Parce que ces gens-là, ce sont des arnaqueurs, en fait.

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1: Béti, béti, ma tigi échec de réseau. Donc, il va se dire qu'il y a des gens à faire à ce moment-là.
2: D'ailleurs, il est passé sur le sang de Pouna, là.
1: Oui. Pourquoi? Parce que lui qui n'a inquiétude, il a fait genre de pied.
2: Oui, allô?
1: Oui, Barala.
2: Oui, Barala, c'est papa, Barala, c'est où?
1: Barala, Mingi.
2: Merci. Mon frère a garanti que si ça va, il faut 49 500 en dessous numéro, tu l'as fait tout. Là, comme dit toi, c'est numéro, tu l'as en dessous numéro, ça va tout.
1: Ah, ça y est, ça y est, ça y
2: est. Déjà qui vit tout cas, déjà 45 000 déjà à la consommée.
1: Il tenait là comme établissement.
2: Établissement c'est pour l'autre. L'autre c'est pour l'eau. Allô ma.
1: Oui, Mali. Allô?
2: Oui, à quoi?
1: Allô Mambi. Allô Mambi. Allez, Mindoni après. Allô Mambi, allez, Mindoni après. Mindia ça va te quoi ça? Tu vas te compte mais quoi après? Mais oui, oui. Mais voilà, il y a un numéro de consommation qui me dit, elle a été contenue après.
2: Elle a été contenue après.
1: Elle a été contenue
2: après. Là, il y a un grand genre. Là, il y a un grand genre.
1: Oui, moi, il y a un
2: grand genre. Là, il y a un passé de l'autre.
1: Ah, moi, il y a un.
2: Allô?
1: Oui. Il y a un garçon à la poisson. Il y a un garçon à la poisson. Elle a été contenue après.
2: Il est orange déjà, ouais. Il est orange,
1: ouais. Ah, c'est la place, voilà. Ok, parce que la petite compte là d'après.
2: Et le établissement là, il n'y a rien sur le rien, hein, ton saut. Et l'établissement là.
1: Ben, numéro, il se guéchait dans le compte là, mais il se guéchait à Tindéa.
3: Uber.
1: À Uber, à ici de Kota.
2: Ni là. Ni là.
1: Mais bébé, confirmez ton sort pas un vieux gars, c'est pas. Il confirmez ton temps.
2: Sur 49 000, après 45 000, c'est 45 000, c'est la maison à la coûte à 4 500, papa.
1: Il y a besoin de 4 500, moi, mon frère. Il y a besoin après. Moi, clair, même bien, moi, c'est un clair en DC parce qu'il y a Sigindé. Il y a Sigindé, il y a numéro 1, Sigindé, mais tu vérifies ce que Uber là, à passer mon ami.
2: Va, Lula. Allô?
1: Oui. Il est là-bas. Il est là-bas.
2: Oui, il est établi ce matin avec Aristide Kota. Aristide Kota Uber. Parce que l'établi ce matin là où c'est. Allô, Mambi?
1: Oui, Mambi.
2: L'établi ce matin là, téléphone là où c'est. Aristide Kota Uber, quoi que ça? Arrête-là. Si tu es pour le clotin, quoi que ça? Allô, Mambi? Les gens mis à retraite 47 ou 45 000 ans. Toi, guitare la qualité qui n'a pas papa. Merci, papa. Merci, Jean, ça va venir là. Merci.
1: Non, ça va venir, papa. Qu'est-ce qu'il indique? Mais comme vous croyez, ça va là. Mais il y a des trucs de la paix.
2: Il a promis sur le gambit que le salami est là. Merci.
4: Oui, allô?
2: Oui, direction Orange, Fantastique qui va là.
1: Ah, il va là, Mingi.
2: Ok, monsieur Messi, Bambala.
1: Bien.
2: Effectivement, il est de tout.
5: Ça peut vous arriver.
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0: 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Le miroir.
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Après Lil Wayne et Bruno Mars sur le titre Mirror. 8h53 minutes sur Radio Niki Luka. Vous êtes bien dans la matinale servie sur la seconde tranche d'antenne à votre station de proximité, Maïté Amiyake. Après, on est parti pour 9h00. À ce thème-là, nous suivrons d'abord les points d'actualité. Après, le magazine Santé.

Donc très très bientôt, hein, comme je le sifflais tout à l'heure, on marquera bien une petite pause publicitaire. Après on retrouve un parfait Teddy comme essai pour les points d'actualité. Les tout premiers flash info pour ce 1er septembre.

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1: Un grand événement à la Caisse nationale de sécurité sociale.
2: De quoi s'agit-il?
1: La CNSS organise du 1er au 2 septembre 2026, sous l'égide du ministère du Travail, de l'Emploi, de la Protection sociale et de la Formation professionnelle, un séminaire de sensibilisation et de formation de ses usagers sur la télédéclaration. Durant deux journées, vous serez à même de déclarer vos salariés, déclarer vos cotisations sociales, effectuer vos paiements en ligne, suivre vos déclarations, télécharger vos documents et bénéficier d'une assistance en ligne. 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
3: 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Nous commençons déjà 9h, l'heure de suivre les tout premiers points d'actualité de ce jour avec le parfait Télécom, et c'est dans quelques poussières de secondes.

0: Voilà Teddy, présent pour les points d'actualité. Teddy, bonjour.
1: Bonjour Elvire, bonjour à tous. Les braquages et les assassinats de conducteurs de mototaxi se multiplient ces derniers temps à Bangui. Le dernier cas remonte à samedi. Un jeune conducteur de 22 ans, domicilié à Gbanicola 2, a été tué lors d'un braquage. Selon les témoignages, son corps, son vie a été jeté dans la brousse après Salanga en allant vers Dimba, axe Mbaiki. De son côté, l'association des conducteurs de mototaxi condamne cette nouvelle tragédie et appelle le gouvernement à renforcer les mesures sécuritaires. Justice, la première session criminelle de la Cour d'appel de Bangui s'est achevée hier. Une trentaine d'accusés ont été condamnés lors de cette session à des peines allant de 5 ans d'emprisonnement ferme à des travaux forcés à perpétuité. Alors que 3 affaires sont renvoyées à la prochaine session, un seul accusé a été acquitté au bénéfice du doute. Plusieurs chefs d'accusation ont été retenus, entre autres le viol, l'assassinat et l'association des malfaiteurs. Actualité hors de nos frontières, le président des États-Unis menace de frapper encore l'Iran. Donald Trump a promis hier de frapper fort l'Iran après des tirs de missiles iraniens contre deux bases militaires des États-Unis en Jordanie. Une attaque iranienne en réponse à celle des États-Unis contre l'île iranienne de Larak située dans le détroit d'Ormuz. Du football international, l'attaquant argentin Lionel Messi a annoncé hier sa retraite internationale. Âgé de 39 ans, il a remporté 8 ballons d'or, la Coupe du Monde 2022 avec l'Argentine, 207 sélections pour 125 buts, une médaille d'or olympique, 2 Copa América et 4 Ligues des Champions. Si Lionel Messi dit adieu à l'équipe nationale, il va toutefois continuer de jouer pour Miami, un club américain. 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
0: Voilà, après les flash infos données par Perfetti Di Commission, on dit merci et là nous embrassons sur Radio Nikiloka. Nous espérons avoir le même thème sur vos montres à vous, 9h05 et c'est l'heure de suivre le magazine Santé. Nous allons faire le tour de la santé de cette semaine avec Oloria Sangaya, Street de Bonheur Kolingi. Oloria, bonjour, quel est le menu du jour?
3: Bonjour Elvire Kintombe, bonjour à tous. L'infertilité est au cœur de nos échanges de ce mardi et notre invité est Dr Morissette Julie Goudou.
4: Pour bien grandir,
5: mangeons 5 fruits et légumes par

0: L'infertilité se définit par l'incapacité d'un couple à concevoir une grossesse après 12 mois ou plus de rapports sexuels réguliers non protégés. Elle concerne 10 à 15% des couples selon l'Organisation mondiale de la santé, OMS. Les causes sont partagées de manière équitable entre l'homme et la femme. À Bangui, Diana Tatiana Goulet a recueilli quelques avis.
1: Il y a plusieurs causes de l'infertilité. Parfois, ça dépend de l'homme ou de la femme aussi. Si l'un d'eux a une maladie sur lui, ça peut causer aussi l'autre là, l'infertilité.
2: Tantôt on dit que ce sont les parasites qui sont la cause de l'infertilité. Mais pour avoir plus de précision, c'est mieux de consulter un médecin.
3: Certains couples peuvent vivre pendant 5 ans sans faire d'enfants. Cependant, quand ils se séparent pour se marier avec d'autres partenaires, l'homme et la femme vont avoir des enfants. Donc la raison de l'infertilité peut être sanitaire.
4: Moi je pense que le problème doit se situer sur l'ovaire de la femme ou le sperme de l'homme.
0: Place à Astrid et notre invité du jour, Dr Morissette Julie Godot, cadre au ministère de la Santé.
5: Dr Morissette Julie Godot, bonjour.
6: Bonjour.
5: Dites-nous, qu'est-ce que l'infertilité?
6: L'infertilité, en termes simples, c'est une question qui concerne à la fois l'homme et la femme. Puisque pour parler de fertilité ou d'infertilité, il faut être à deux. Et la fertilité, c'est la capacité qui permet au couple d'obtenir une grossesse. L'infertilité, c'est l'inverse, c'est la capacité que le couple n'a pas pour obtenir une grossesse. Voilà.
5: Alors, quelle différence existe entre l'infertilité féminine et masculine? Ça existe, non?
6: La femme peut avoir des soucis, tout comme le mari peut avoir des soucis de santé. Et quand les deux sont ensemble, ils n'arrivent pas à avoir l'événement grossesse. Et il est difficile de parler d'infertilité masculine à part, d'infertilité féminine à part. Mais ce qu'on doit faire comprendre aux gens, c'est qu'il y a infertilité quand l'homme et la femme sont ensemble depuis au minimum 2 ans et qu'ils ont des rapports sexuels régulièrement, c'est-à-dire 2 à 3 rapports sexuels consentis par semaine, c'est quand ces conditions sont remplies qu'on peut parler d'infertilité. Parce qu'il y a certains couples qui attendent un certain moment du cycle pour commencer à chercher la grossesse comme si la grossesse était un objet qu'on pouvait trouver.
5: Alors, comment reconnaître l'infertilité chez les deux cas alors?
6: Bon, pour reconnaître l'infertilité, comme je l'ai dit, les deux individus sont ensemble pendant 2 ans et il n'y a pas l'événement grossesse. À ce moment, on va leur demander de consulter. Et pendant la consultation, on va rechercher les causes de l'infertilité. Les causes peuvent être des causes organiques, tout comme ça peut être des maladies sous-jacentes qui peuvent amener des perturbations. Je précise même que l'état psychologique de l'un des deux dans le couple est un élément primordial. Car souvent, quand une femme n'arrive pas à avoir de grossesse dans notre société, c'est la femme qui est indexée. Et souvent, chez les hommes, il y a une confusion entre la capacité que les hommes ont à mener un rapport sexuel, que nous appelons la virilité, et la fertilité, qui est la capacité d'avoir les rapports sexuels qui aboutissent à une grossesse.
5: Est-ce que l'hérédité a-t-elle une place dans cette maladie?
6: Je dirais d'entrée de jeu, non. L'hérédité n'a pas sa place car les causes de l'infertilité peuvent être de différents ordres. Comme je l'ai dit, ça peut être des causes organiques, c'est-à-dire des malformations génitales, ça peut être des perturbations psychologiques, ça peut être l'hypertension, ça peut être le diabète, ça peut être beaucoup de choses qui peuvent perturber le fonctionnement endocrinal aussi bien chez l'homme que chez la femme.
5: À quel moment un couple doit-il consulter un spécialiste?
6: Bon, ça dépend de la volonté que les gens ont pour avoir l'enfant. Souvent, quand on prend la décision « je veux avoir un enfant », la grossesse se fait désirer. Mais dans la vie de tous les jours, quand on ne pense pas à la grossesse, c'est là que la grossesse s'invite dans les relations. Et quand il y a des rapports sexuels consentis, j'insiste sur le mot consenti, c'est-à-dire on a besoin, on a envie d'avoir les rapports sexuels et on va aux rapports sexuels, s'il n'y a pas de grossesse, après 2 ans, le couple est invité à aller en consultation pour qu'on puisse voir qu'est-ce qui se passe.
5: Quels sont les tests courants réalisés pour diagnostiquer cette infertilité, que ce soit chez l'homme ou la femme?
6: Bon, avant de parler de la question infertilité, on va d'abord commencer par un bilan général. Et dans le bilan général, on va voir comment le foie fonctionne. Est-ce qu'il n'y a pas d'anémie? Est-ce qu'il n'y a pas une infection qui traîne? Est-ce qu'il n'y a pas un simple paludisme, quand il n'est pas bien traité, pourrait perturber les performances du corps? Et donc, on va commencer par un bilan général pour voir. Ensuite, en fonction du sexe, on va demander certains examens. Certains examens plus élaborés. Chez l'homme, souvent, on demande le spermocytogramme qui nous permet de voir dans le sperme combien de spermatozoïdes il y a. Je précise pour nos auditeurs que quand le sperme est normal, on a entre 50 et 120 millions de spermatozoïdes par millilitre. On va aussi voir la quantité de sperme émis. Est-ce que la quantité est normale? Et la quantité normale est autour de 3 millilitres par rapport sexuel. Et quand on a répondu à cette question, on a déjà une idée sur ce qui se passe chez l'homme. Chez la femme, il va falloir faire un bilan infectieux. On va voir est-ce que les trompes sont perméables. Pour ça, on va demander une hystérosalpingographie. Et suivant les cas, si la trompe n'est pas perméable, on va aller à des traitements plus spécifiques. Si la trompe est perméable, on va aller à ce qu'on appelle le cycle d'induction ovulaire, qui nous permet d'avoir plus d'ovulation que dans la vie normale de la femme.
5: À quel niveau le cycle menstruel affecte-t-il la fertilité d'une femme?
6: Bon, le cycle menstruel, c'est un élément important dans le suivi de la vie d'une femme en ce qui concerne la fertilité. Nous avons appris à l'école que le cycle, c'est le nombre de jours qui sépare 2 règles. Et les règles sont appelées des menstruations. Maintenant, dans ce nombre de jours qui sépare 2 règles, il y a des femmes qui ont des cycles courts de 23, 25, 27 jours. Mais à l'école, on nous a appris qu'en moyenne, c'est 28 jours. Mais il y a aussi des femmes qui ont des cycles assez longs et qui peuvent avoir des cycles irréguliers. Maintenant, si on doit parler de questions d'infertilité, la première étape, c'est de savoir est-ce que les cycles sont réguliers, c'est-à-dire les règles viennent régulièrement, et savoir quelle est la durée moyenne de la règle, des règles chez la femme qui vient consulter. Et partant de là, après la période de saignement, il y a 7 à 10 jours. Et après 7 à 10 jours, il y a la période d'ovulation. Et la période ovulatoire correspond au moment où l'ovule arrive à maturité et qui doit être libéré des ovaires et qu'il se rende dans les trompes afin de venir à la rencontre des spermatozoïdes. Et donc, à l'école aussi, on nous a dit que dans un cycle de 28 jours, l'ovulation survient vers le 14e jour. Mais je rappelle à nos auditeurs que quand le cycle est court, l'ovulation survient plus tôt. Quand le cycle est long, l'ovulation survient très tardivement. Ce qui fait que certains de nos adolescents et nos jeunes qui pensent pouvoir mettre en pratique le cours d'économie familiale, puisque c'est là où on parle du cycle, et qu'on leur a appris que c'est au 14e jour. Mais le 14e jour, ça c'est une situation plus générale. Maintenant, en fonction du nombre de jours dans le cycle de la femme, plus le cycle est court, l'ovulation arrive plus tôt, plus le cycle est long, l'ovulation arrive, mais ça arrive très tard. Ce qui fait que quand les gens ont compté le 14e jour, ils ont compté les périodes d'abstinence, et quand ils pensent qu'ils ont fini et qu'ils reprennent l'activité sexuelle, ils tombent dans la période ovulatoire et souvent ils sont surpris de voir qu'une grossesse est arrivée.
0: Cap Abria, dans la Haute-Côte, plusieurs personnes se plaignent de ce fléau, mais ne se sont pas assez informées. Gasmala Mustapha leur a tendu son micro.
7: En tout cas, l'infertilité chez l'homme ou chez la femme, je ne connais rien dessus. C'est une maladie que vraiment je ne connais rien dessus.
8: Les causes sont beaucoup. Ça peut provenir de les maladies, les MST, telles que le syphilis, que carrément empêcher l'homme ou la femme de procréer.
9: J'ai vu ça beaucoup dans la ville de Bria aussi. Il y a beaucoup de motifs pour que les femmes ou les hommes ne mettent pas au monde les enfants.
10: La maladie de l'infertilité, il y en a beaucoup à Bria. Les causes sont beaucoup, mais pour connaître tout ça, il faut aller à l'hôpital pour suivre les traitements.

0: 期待しております。
1: Et donc, c'est à quel stade la femme doit faire la liaison entre son cycle et sa fertilité?
2: Bon, ça c'est une question très personnelle qu'on aimerait débattre avec chaque femme qui vient pour l'infertilité. Mais nous conseillons de manière générale à toutes les jeunes femmes de noter les dates des règles dans un petit carnet. Souvent, quand elles viennent en consultation, elles ne se souviennent plus de la date des dernières règles. Si on remonte à 2 mois avant, on ne se souvient pas. Mais c'est important pour elles de retenir qu'il faut écrire ça quelque part. Et quand vous venez en consultation pour infertilité, apportez ce petit carnet pour permettre au médecin qui vous reçoit de vous donner des informations personnalisées. J'insiste sur le mot personnalisé.
1: Docteur, quelles sont les implications de l'âge sur la fertilité de la femme?
2: Ah là, c'est une très bonne question. Une très bonne question, car cette question devient de manière récurrente dans notre société. Nos filles qui vont à l'école, qui étudient pendant longtemps, qui repoussent l'âge de la maternité, sont souvent confrontées à cette question d'infertilité. Et cette question d'infertilité, on en rencontre souvent parmi les femmes qui ont étudié très longtemps, qui se marient tardivement et qui ont une envie énorme d'avoir des enfants et que la grossesse n'arrive pas. Et cette question, je voudrais attirer l'attention des différents parents de reconsidérer les décisions que nous prenons pour nos enfants. Quand ils arrivent à l'âge de maturité, à 18 ans, permettons-les d'avoir des enfants. Ce n'est pas le fait d'avoir une grossesse, d'avoir un enfant qui va perturber la scolarité. Mais demander à sa fille d'aller décrocher le doctorat, peut-être un PhD, et qu'après elle n'arrive pas à avoir d'enfant, c'est une grosse question de société. C'est une grosse question de société et nous encourageons aussi nos filles à être responsables. Parce que dans ce groupe de femmes qui étudient longtemps, les questions d'avortement reviennent un peu en filigrane. Certainement qu'on est passé par des avortements et que ces avortements ont laissé des traces qui nous rejoignent dans la question infertilité. Et là, nous demandons à nos filles d'être fortes et surtout courageuses. Quand on tombe enceinte, pour la première fois, acceptons de garder cette grossesse. Plus on enlève, on va éduquer notre corps à l'envers à ne pas tomber enceinte. Et souvent, arriver à contourner cette question est difficile. Difficile, car pour une femme qui veut avoir une grossesse et que la grossesse n'arrive pas, chaque fois que les règles arrivent, c'est comme si quelqu'un est mort. On voit les règles arriver, on pense qu'on a perdu. Mais on a perdu quoi? Et dans cet élan de déception, souvent même les rapports sexuels deviennent comme un supplice. On pense que c'est des rapports sexuels qui ne donnent rien. Et quand ça ne donne rien, souvent on est triste. On pense que la vie là ne sert à rien.
1: En parlant d'avortement, docteur, quelles sont les conséquences des avortements sur la fertilité?
2: Bon, les avortements, c'est d'abord un processus qui arrête l'évolution normale d'une grossesse. Et dans ce processus, c'est soit parce qu'on a forcé le col à s'ouvrir et qu'on a perturbé le mécanisme de fermeture du col. Chez certaines femmes qui ont eu recours à l'avortement, il y a eu des morts instantanées. C'est-à-dire le fait de pincer le col avec une pince, le cœur a lâché. Ça arrive. Maintenant, celles qui sont passées par l'avortement, qui ont pu contourner toutes ces complications, peuvent traîner une infection chronique au niveau des organes génitaux. Et cette infection chronique peut perturber, peut remanier les organes génitaux et faire que l'infertilité arrive. Souvent, pour les femmes qui consultent pour infertilité, on leur dit que les trompes sont bouchées. Et les femmes se posent la question, c'est bouché par quoi? Eh bien, ce qui bouche les trompes, ce sont ces infections chroniques qui sont là, qui sont secondaires, soit aux avortements, ou secondaires aux infections génitales qui n'ont pas été bien traitées. Et souvent, chez les jeunes femmes qui font recours à l'avortement, les moyens sont limités. Et quand les moyens sont limités, souvent c'est les médicaments de la rue qu'on prend à gauche et à droite. Et ces médicaments n'ont pas une efficacité maximale. Ça génère d'autres complications qu'on verra plusieurs années après. C'est ce que je peux dire de manière rapide sur les complications de l'avortement.
0: Quel rôle jouent les hormones dans la fertilité de la femme?
2: Bon, là encore, je reviens sur ce qu'on nous a appris à l'école. À l'école, on nous a appris que pendant le cycle ovarien, les ovaires produisent deux hormones, les œstrogènes et la progestérone. Les œstrogènes sont produits dans la période qui suit la fin des saignements jusqu'à l'ovulation. Et après l'ovulation, c'est la progestérone qui est l'hormone prédominante. Et quand il y a une éventuelle grossesse, c'est cette progestérone qui est censée protéger la grossesse. Ce qui fait que dans les traitements qu'on donne aux femmes pour stimuler les ovulations, on est obligé d'utiliser ces deux molécules. On met les œstrogènes en première phase du cycle, on va mettre la progestérone en seconde phase du cycle. Et on se dit, plus il y a de progestérone, si une éventuelle grossesse est là, elle peut bien évoluer. Et ces hormones, nous les prescrivons, soit ce sont des comprimés ou ce sont des injections.
0: Parlons de l'infertilité chez l'homme maintenant. Comment doit se présenter le sperme pour conclure qu'il s'agit d'une infertilité?
2: Non, ça c'est tout un cours de médecine. Hein. Et dans le sperme, nous apprécions beaucoup de paramètres. Le premier paramètre, c'est le nombre de spermatozoïdes, comme je l'avais dit plus tôt. Ensuite, c'est leur mobilité. Est-ce que le spermatozoïde qu'on voit là, est-ce qu'il bouge? Et s'il bouge, est-ce qu'après une heure de temps, deux heures de temps, il continue à bouger? Parce que quand le spermatozoïde ne bouge pas, vous comprenez qu'il n'ira pas à la rencontre de l'ovule. Et dans les cours qu'on nous a appris aussi à l'école, on nous a dit que le spermatozoïde doit traverser la glaire cervicale. Et la glaire cervicale, c'est aussi une épreuve de capacitation. C'est-à-dire, ce sont les meilleurs qui vont passer. Ceux qui ne sont pas meilleurs, ils vont rester. Mais après cela, nous évaluons aussi la psychologie de l'homme. Les hommes arrivent difficilement aux consultations d'infertilité. Et quand ils arrivent, ils s'auto-accusent. Ils se disent, on est en train de dire ici que moi, je ne sais rien faire. Mais la question d'infertilité, ce n'est pas ce que vous savez faire, mais c'est ce que vous avez fait là va donner comme événement. Déjà en consultation, les hommes ne viennent pas pour les questions d'infertilité. Souvent, ils pensent que quand le rapport sexuel est bien mené et que la partenaire est satisfaite et que je suis aussi satisfait, j'ai pu donner une grossesse. Alors que non, vous pouvez avoir de très bons rapports sexuels avec de bons scores de satisfaction, mais ces rapports sexuels n'aboutissent pas à une grossesse. Et quand on parle d'infertilité, je l'avais dit en début d'émission, c'est une question entre un homme et une femme qui ont des rapports sexuels régulièrement et qui psychologiquement sont stables. C'est vrai que dans nos sociétés, quand on dit infertilité, on pense plus à la femme. Et même quand on revient dans la sémantique, c'est-à-dire les mots que nous avons, Il n'y a pas un mot qui désigne l'homme stérile. Il n'y a que le mot qui désigne la femme stérile, qu'on appelle en sango tangumbo. Mais il n'y a pas le mot qui désigne le mari. Et là, nous invitons les couples qui n'ont pas pu avoir de grossesse à venir ensemble en consultation afin que le mari puisse poser des questions qui lui viennent à l'idée, mais aussi, quand on a fait des examens, qu'il revienne avec les résultats de cet examen. Parce que l'examen du spermogramme, c'est un cliché instantané. Et dans ce cliché instantané, il y a aussi les habitudes que les hommes ont. Et d'une manière générale, la manière de s'habiller. La plupart des hommes s'habillent très chaudement, c'est-à-dire on va mettre

0: 7 degrés. Plus vous vous habillez, c'est confortable, mais ce n'est pas confortable pour les organes génitaux. De la même manière que l'alcool, qu'on prend dans l'espoir d'être performant, n'est pas un bon ami de la fertilité. Et même les rapports sexuels, quand ils sont trop fréquents, ça joue sur la qualité du sperme. C'est pourquoi j'ai dit tout à l'heure qu'il faut 2 à 3 rapports sexuels consentis par semaine.
1: En parlant de traitement, dans quel cas fait-on recours à la fécondation in vitro?
0: Bon, on fait recours à la fécondation in vitro quand on se rend compte, par exemple, que la qualité des spermatozoïdes ne leur permet pas de se mouvoir pour aller à la rencontre de l'ovule. C'est là où on va prendre le spermatozoïde, on prend l'ovule et en laboratoire, on essaie de les mettre ensemble pour avoir l'événement grossesse et après on va insérer ces œufs qu'on a eus dans la cavité utérine et espérer qu'ils puissent prospérer.
1: Docteur Maurice Julie Godot, je vous remercie.
0: Merci à vous, merci à nos auditeurs.

0: La troisième partie de cet échange est consacrée aux réponses à vos questions de la semaine. Astrid, vous êtes avec Dr. Morissette Julie Godon.
1: Dr. Morissette Julie Godon se dit bonjour.
2: Bonjour Astrid, bonjour à nos auditeurs.
1: Quelques questions que les auditeurs nous ont envoyées. La première question, qu'est-ce qui explique les maux de dos de manière constante?
2: Le mal de dos, c'est-à-dire les douleurs au niveau de la colonne vertébrale, peuvent avoir plusieurs origines. La première origine, c'est lié à la position de travail. C'est-à-dire quelqu'un qui travaille debout et qui travaille penché, soumet son dos à de fortes sollicitations. Et cette posture peut créer des douleurs au niveau du dos. Pour cela, nous allons conseiller de la kinésithérapie, mais aussi d'améliorer la posture au niveau du travail. Mais les douleurs au niveau du dos peuvent aussi exprimer une souffrance rénale. Et la souffrance rénale vient du fait que on n'a pas beaucoup bu et on n'a pas beaucoup pissé dans la journée. Et là, j'interpelle nos auditeurs pour qu'ils se rappellent que en une journée, on doit boire au moins 1,5 litre d'eau pour espérer avoir des reins qui travaillent et qui travaillent correctement.
1: L'excès du rapport sexuel provoque-t-il le cancer de la prostate?
2: J'ai tendance à poser la question, quelle est la limite définie pour les rapports sexuels? Et je pense que les rapports sexuels, le nombre varie d'un sujet à l'autre en fonction de la forme et en fonction de comment la personne se sent. Elle peut avoir plusieurs rapports sexuels. Mais dire que c'est parce qu'on a beaucoup de rapports sexuels qu'on peut avoir un cancer de la prostate, je dis non. Le cancer de la prostate a des causes qu'on n'évoquerait pas ici.
0: Ainsi prend fin votre magazine santé sur Radio Ndekeluka. Merci d'avoir été des nôtres, mais ne quittez pas car la version en sango c'est tout de suite.
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0: 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Les 10h, le point d'actualité avec Teddy Parfait Commissaire. Teddy, bonjour.
1: Bonjour, Dieu merci. Bonjour à tous. Les braquages et les assassinats de conducteurs de moto-taxi se multiplient ces derniers temps à Bangui. Le dernier cas remonte à samedi. Un jeune conducteur de 22 ans, domicilié à Banikola 2, a été tué lors d'un braquage. Selon les témoignages, son corps sans vie a été jeté dans la brousse après le village Salanga sur la route de Mbaiki. De son côté, l'association des conducteurs de moto-taxi condamne cette nouvelle tragédie et appelle le gouvernement à renforcer les mesures de sécurité. Et puis l'épidémie d'Ebola continue de faire des victimes en République démocratique du Congo. Pourtant, il n'y a aucun contrôle de santé à l'entrée de Bayanga, une ville de la République centrafricaine située juste à la frontière avec le Congo-Brazzaville. Craignant les risques d'importation de cette maladie liée au mouvement des personnes, le médecin-chef de l'hôpital de Bayanga explique qu'il travaille avec ses supérieurs pour installer très vite des points de contrôle. Actualité hors de nos frontières, le président des États-Unis menace de frapper encore l'Iran. Donald Trump a promis hier de frapper fort l'Iran après des tirs de missiles iraniens contre deux bases américaines en Jordanie. Une attaque iranienne en réponse à celle des États-Unis contre l'île iranienne de Larak située dans le détroit d'Ormuz. Du foot à l'international, fin hier de la troisième journée du championnat d'Espagne. Osasuna a dominé Retafe 1-0. FC Barcelone s'est imposé devant Rayo Vallecano 5-2. Un doublé de Rafinha et un autre de Lamine Yamal pour les Catalans. FC Barcelone et Real Madrid ont chacun 9 points en 3 matchs. Entre-temps, l'attaquant argentin Lionel Messi a annoncé hier sa retraite internationale à l'âge de 39 ans. 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
8: 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Bon, il faut maintenant, il est en septembre, si on tient, parce que ça, c'est déjà qui s'en rendait. 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
10: 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À moi, je n'ai pas tapé, après, que j'ai une journée, après, que j'ai une journée, après, que j'ai une journée, après, que j'ai une journée.
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11: 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Parfois, ils sont équipés de travail, ils sont exercice. 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
12: 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chose qui doit être engagée parce que même là vu que nous avons mis les à ça c'est la période même du gouvernement et la peine à ma place les tentés nous sommes nous avons aussi la tête de pour papa 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
1: 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Qu'est-ce que déjà le 1er septembre, voilà. 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
4: 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En gros, il doit s'en attirer à chaque établissement. Il tenait préparer, qu'il n'y a pas de bonnes conditions.
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4: Donc, il doit tenir, c'est vrai. Mais il y a un peu de temps, il y a responsable administration de chaque département. Il y a un établissement. C'est-à-dire, proviseur, directeur, et puis il y a un président. Il faut la tenir une réunion. Parce que charité bien ordonnée commence par. Nous avons commencé à bénir, c'est à Zoua que l'on a. 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Il y a parents d'élèves, il y a un peu à Guadoutin-Joni, si il y a un peu de condition, ça sera. 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

2, 3. On démarre la tranche, à vous de jouer. Bonjour et surtout bienvenue à vous tous dans cette tranche que vous aimez tant. J'imagine que vous êtes déjà nombreux à attendre impatiemment ce moment-là. Le début, le commencement de la tranche, à vous de jouer. Ça y est, nous y sommes. Bonjour et surtout bienvenue dans la première tranche, à vous de jouer du mois de septembre 2026. En effet, aujourd'hui, nous abordons le mois de septembre. C'est mardi 1er septembre 2026. Je vous souhaite un excellent début de mois. Que ce qui n'a pas marché les 8 mois précédents marche ce mois-là. 244e jour de l'année, c'est aujourd'hui. Ça veut dire qu'il nous reste 121 jours avant d'arriver à la nouvelle année et nous sommes dans la 36e semaine. Nous fêtons le prénommé Gilles. À ceux qui portent ce prénom, nous souhaitons une bonne fête patronale. Nous pensons à notre collègue depuis la Fondation Hirondelle à Lausanne, en Suisse, là-bas, Gilles Magnier. Bonjour et bonne fête patronale à Gilles Combo aussi. Bonne fête patronale. Le signe du mois, c'est Vierge. Joyeux anniversaire à ceux qui ont vu le jour un certain 1er septembre. Nous avons le plaisir de souhaiter joyeux anniversaire à Félicité Franck. Maman Félicité Franck depuis la Kwanga sur le pont Texas. C'est son anniversaire aujourd'hui. Gros bisous maman. Joyeux anniversaire également à Jean-Daniel Dengou, à tous les autres natifs du jour. On n'oublie pas l'univers. Celui qui connaît les autres est intelligent. Celui qui se connaît lui-même est sage. C'est l'adage du jour qui veut dire comprendre les autres est une compétence, mais se comprendre soi-même est une véritable sagesse. Journée mondiale de prière pour la sauvegarde de la création. Amen. C'est l'événement du jour, hein. 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Attachez vos ceintures, mesdames, mesdemoiselles et messieurs, à vous de jouer. Démarre déjà et je vous promets une autre dimension de la déquilucatisation. Ce jour, mardi.

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2: Bonjour, vous écoutez Radio Ndekiruka, il est 11h, suivant le point d'actualité, une présentation de Alexia Félixia Mbanzi. Alexia, bonjour.
3: Bonjour Nina Verdian-Niabodé, bonjour à toutes et à tous. 3 ans après sa promulgation, la constitution du 30 août 2023 continue de diviser profondément la classe politique centrafricaine. Si le pouvoir y voit un outil d'indépendance et de souveraineté pour gouverner le pays, l'opposition et la société civile dénoncent plus de renforcement des fonctions du président de la République. Les conducteurs de mototaxis craignent leur sécurité face aux multiples braquages et assassinats de leur père à Bangui. Le dernier cas remonte à samedi où un jeune conducteur de 22 ans, domicilié à Banikola 2 dans la commune de Bimbo, a été tué lors d'un braquage. Et puis, les audiences dans l'affaire Guen ont repris hier et se déroulent jusqu'au 11 de ce mois de septembre. Elles ont repris hier avec la plaidoirie des avocats de la partie civile. Ces audiences concernent les accusés poursuivis pour crimes contre l'humanité commis en mars 2014 dans les localités de Guen, Kadzi et Njomo. Basketball, le championnat de la Ligue de Bangui se poursuit au centre Martin Goko. Cet après-midi, chez les dames, Bimbo affronte CBC. Côté masculin, Bimbo jouera contre Tongolo. 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C'est tout pour ce point d'actualité de 11h. Merci à tous de l'avoir suivi. Nina Verdian-Niabodé, je vous souhaite bonne tranche.
2: Merci beaucoup Alexia Félix Yangmanzi. À très bientôt pour le prochain flash. Ici, nous cherchons à démarrer la lecture des vœux d'anniversaire.
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2: Ladies and gentlemen,
3: bienvenue à bord. Bientôt nous allons décoller. Les commandants de bord vous demandent de serrer vos ceintures.

titre de la chanson c'est Binamo, un titre de Kulfawa. 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sauvegarde de la création. Si on veut dire, aïe, cela sous Zinzapa, à l'équerre, c'est pas des soirs, je vous bannis. Parfois, même à cas, Zoni veni. 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Pas soit, ouais. À la gazoie, ouais. Elle a tes noms. 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Elle a commencé à faire créer, mina une intéressée à venir corriger Zapa. 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Elle s'en a cessé d'assembler là. Donc, c'est à batailler ceci. 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

mardi 1er septembre 2026 à la tranche, c'est à vous de jouer. Un petit coucou à vous tous qui nous suivent de partout, depuis vos positions respectives. Bonjour, joyeux anniversaire à tous ceux qui ont vu le jour un certain 1er septembre. Joyeux anniversaire ici à l'enfant Yangana Kongoro David Stone. Bébé ti maman, bébé ti papa, bisous bisous. Zoni matanga ti donwa pendre mi, zoni matanga ti donwa aussi. Na Freddy Nakor, Bété Sebout, matanga ti donwa lala sous joyeux anniversaire. Freddy Sebout, joyeux anniversaire également à Ngombe Samir à Madina. Depuis Lyon en France là-bas, Sostène en province aussi.

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prenez tout simplement place. Installez-vous confortablement et observez la manière à laquelle le niveau de la ndékélukatisation s'élève.

Ronaldo joue en Andorra, John de Keluka, Ngonga, Bala, Kona, Kona, Penzeni, Bala, Kona, Miombe. Nambage Kapu, Mbara là aussi, Pendra Mingi. Nyanga Data Mokonzi. Chouchou. Ne me laissez pas.

0: 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A vous de jouer dans d'autres zones que nous calangola so. 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Papa Pugno Delphin Richard. Papa Pugno Junior. Maman Nakama Jocelyne Roche. Tante Tilo Pugno Josiane. 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Mami Yabanda Nadine. Yabada Nadine. Awara Fouarna Sorni Torana Winia. 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On a Adriana Epiphanie Jolivia la Gorta Chimène de Bonheur et d'Oxycartus et Emanuela Mylène Mercilia Muril Esther Kimberly à la toi bombi tenzone matanga dungona bongeta la tuwa l'histoire la yetene lo mingi irichu lo ezwa irichu lo adorote la rose ngumbi wakwa tiandongu lo la son zone matanga dungwa pendra mingi
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Le réseau a failli gâter la programmation musicale, mais nous avons avancé comme des babatiers. Nous avons avancé comme des warriors. Nous avons avancé comme des durs à cuire. Je fais mon mal.

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30 minutes sur Radio de Keluka. Je vous localise là-bas dans les quartiers. Sur les chantiers. Je vous passe donc un petit bonjour. Les maçons. Bonjour. Toine, quand même. Chantier avancé. À l'outiquetea. Gardez patronat à fond un peu. Et n'en gangoué. École quoi, gardez les autres forces, les autres chantiers. Elle lutte en des quêtes ici. Elle lutte en des forces. Jaffaé. Un titre de Capitaine Chronos, c'est Rennes. Capitaine Chronos, je le rappelle, c'est un artiste centrafricain qui vit à Abidjan, en Côte d'Ivoire. De son vrai nom, Cédric Azécéodé. Produit par Tatiana Bafatoro. Bafatiana, la productrice, une centrafricaine aussi.

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André Kolingba, le mounani mbatati gya. Voilà. Comme Baïti pour sauti be Africa aussi là. 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Aphrodite Sebout, joyeux anniversaire à lui, joyeux anniversaire également à l'enfant Yangana Kongoro David Stone. Joyeux anniversaire à qui? À mamie félicité Franck, maman Franck félicité. 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A coiffeuse l'autre.

Réseau Aigri rappelle là. Cours élémentaire, deuxième année. Montons son. Notre vote là. Matassa. Notre vote là. Maintenant, nos voleurs. Ah ouais, ce ne sont pas nos voleurs.

mesure que j'ajoute des doses. Dans la programmation musicale, je veux me rassurer aussi si vous êtes des kéloukatisés. Si vous êtes satisfait. À Zombag et Bruxelles, jusqu'à Nambag et Quartier Sango. À la Tenalan de Kéloukatiseka. Ça va? Héritier Mozokoni là, na héritier Wata à tourbillon, ni sur le sac, à Benaye, son an a repassé là. On veut dire pourquoi Doutingi, le Yor, c'est ton sou, c'est sa montée dans 12 ou. Le sac a mené qu'était autant. Parfois, le bête, moi, Koubetan Ginzalo, au même nani. Et pas Grisao. Il y a un problème, c'est environnement ni là. Hein? Un problème, c'est environnement, un climat, un sarangui, même un tourbillon, quoi, grisadé. Destin de bonheur, oui, quand. Ça s'explique comment? Guy Julien Dakouzou. Même les tourbillons sont en voie de disparition, hein?

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Il a dit là-bas que la tranche est formidable. 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Mais Agni pensait Guinazou. Assez bête à petit na songangu. A petit avoir un choc ngui. Vraiment. En effet, il faut apporter une réponse aux plaintes des conducteurs des taxis moto là. Ils souffrent. 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Donc vous quoi gars présence oiseau la yoga quoi. Qui gagne en gars 18 ans ben. 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

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son anniversaire aujourd'hui. Anniversaire type promotion 2011. Baptisé promotion Bekpa. Sergent chef Koutanbaï. 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Tiens là, à classe, tiens là aussi. 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Deux anniversaires. Na classe. 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

Quartier Yangatunamango, raison de Keluka, c'est chaud là-bas. Merci pour ce retour. 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

0: 72, 29 secondes, 52, 75, 93, 103, 33. Nous sommes déjà dans karaoké. Si vous êtes prêts, allez à la Saracine. Io. Chap, chap, on se libère là. 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
0: 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D'accord. 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Maman est. L'autre, il y a un solo qui est gag. 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Ah, c'est qui, mais je suis en train mettre au Menzo, Africa au Panda au Pullover au. Mais pourquoi? Pourquoi le cas, c'est
1: qui?
0: Pour toi, là, il est quoi, joie? Bon. Et là, il doit se représenter parce que ton ami a appelé. Ah, ton souhait est grand dernier jeudi. Oh. Merci. 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
0: Allez, Rian Dola.
3: Mon Carmel, là, d'abord.
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3: Je vois la maison de la Charlie, sa petite maison mère.
0: Ah ah, mais est-ce à Dama?
3: Ah, c'est à sa petite maison mère.
0: Mais est-ce à la Wambé là?
3: Bien sûr, à Dipensé, il en a eu.
0: Ah.
3: Il demande la 50 minutes à 5 ans.
0: Et une maison là?
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3: C'était mes honneurs, Charline.
0: Ah. Charline, sigui, Yoma. Charlie, ah. Hein? Igwe.
3: Charlie.
0: Mila.
3: Mila, Mila.
0: Hé.
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Oh, sorry, Lambie.

0: Il y a une sofa de son, il bat tes vocales là, oh, vrai appel, oh.
1: Rappelle-la.
0: Il bat tes vocales sur WhatsApp là. Merci. Allô?
1: Allô, Tati Mbara.
0: Mbara la Mingi.
1: Ah, maman, tu n'as pas de bouquet là.
0: Le chien est bien soi.
1: Oui, bien tu parles, les larmes cachées.
0: Hein? Alors, Aïda.
1: Ah, y'a d'abé.
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0: Sinon, Kartine, qu'a tenu?
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0: 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Igo, et Babiana?
1: Bien.

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On s'arrête là pour aujourd'hui hein. On s'arrête là. Il est l'heure de se préparer à suivre le dernier point d'actualité de la journée.

0: 12h sur Azon Dekiluka, le dernier point d'actualité de la journée, une présentation de Alexia Félixien Bandi. Une fois de plus, bonjour Alexia.
1: Bonjour Nina Vertiania Bouté, bonne écoute à toutes et à tous. Le 1er mai, 1er septembre, je voulais dire, 1981, aujourd'hui 45 ans après, la République centrafricaine basculait à nouveau dans l'ère des régimes militaires. Le général André Kolingba renversait le président David Dacko lors d'un coup d'État sans effusion de sang. Épuisé par les tensions politiques et une économie en berne, le président David Dacko, le dirigeant, cède la place à son chef d'État-major. Le ministre du Travail demande aux opérateurs économiques étrangers de respecter le code du travail centrafricain et d'améliorer les conditions de leurs employés. Cette opération de contrôle a concerné hier 5 grands supermarchés de Bangui. Hors de nos frontières, l'épidémie d'Ebola continue de s'aggraver en République démocratique du Congo. Sur le dernier bilan publié hier par les autorités congolaises, cette nouvelle souche du virus déclarée en mai dernier a fait déjà près de 3000 morts sur plus de 6000 cas confirmés. Et puis en sport, basketball, la deuxième édition du camp de vacances démarre aujourd'hui à Litan, au PK22 sur la route de Damara. Après le succès de la première édition au mois de juillet, ce camp vise à renforcer les compétences des jeunes basketteurs qui vont participer à ce tournoi. 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
1: Et son nom c'est Mattia Malé, le titre c'est My Number Uno. Encore un autre titre avant de démarrer Mandako sur Radio Ndekinuka, plus qu'il nous reste 4 minutes. On retrouve Star King Boycraft.
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1: Alors, désolé pour ce titre sur Razon Dekiruka, on va choisir encore un autre. On écoute plutôt Kadenacio de Masanga et Claudio sur Razon Dekiruka. Ça marche pas ici, on essaie là.

Mandako sur Radio Ndekelu, cadre la tranche à vous de jouer. On a trois sapas depuis hier, sapas de la culture générale, sapas de la musique et celui des devinettes. 72 29 52 52 75 93 33 33, les numéros qui vous permettent de participer à cette émission.

0: Le titre de la chanson là, c'est KTN. Il est 12h13 minutes ici. Nous prenons le premier candidat qui est là au bout du fil. Bonjour.
1: Bonjour.
0: Ça va?
1: Ça va très bien.
0: C'est l'arrivée de qui?
1: L'arrivée de Frank Philippe à l'édition de Bobo.
0: C'est pour jouer dans. Qui est ça quoi? Ça part de la culture générale, d'accord. Vous nous dites quelle est la plus grande planète du système solaire?
1: Pas de proposition.
0: La plus grande planète du système solaire.
1: Bon, en tout cas, je vais revenir.
0: Revenez vite alors. À bientôt. Bonjour de ce côté.
2: Bonjour.
0: L'arrivée de qui? C'est pour jouer dans Quête Sakwa.
2: Culture générale.
0: Sakwa de la culture générale. Ok. Vous êtes prêts, on y va?
2: Ouais, je suis prêt.
0: Un hexagone à combien de côtés?
2: Pas de proposition.
0: Une figure hexagone à combien de côtés? Combien?
2: 9
0: côtés. D'accord. 9 côtés, on vérifie pour qui là?
2: Ancienne
0: qui en fait. 3, 2, 1. Aïe, il faut revenir. 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

0: de la communauté humanitaire ce vendredi 4 septembre 2026 à 14h pile ici à Radio Ndekeluka. Bonjour.
1: Oui, bonjour.
0: C'est l'arrivée de qui?
1: C'est l'arrivée de Raydon Guy Trésor depuis Quartier Combattant.
0: Guy Trésor depuis Quartier Combattant. Alors, il veut jouer dans l'enquête, ça pas là?
1: Culture générale.
0: Ça pas de la culture générale. Ok, on y va?
1: Oui.
0: Dans le sac de la culture générale, là, vous nous dites quelle est la plus grande planète du système solaire? La plus grande planète du système solaire, c'est laquelle?
1: Pluton. Je comprends Pluton, voir.
0: Pluton?
1: Oui.
0: Vous êtes sûr?
1: Ah, non, c'est sûr.
0: D'accord, on vérifie.
2: 3, 2, 1.
0: Yeah! Il faut revenir, hein?
1: Ouais.

0: Andako sur Radon de Keluka, le téléphone sonne de ce côté. Bonjour à l'auditeur qui est là.
1: Bonjour Nina Verdian et Yabo de.
0: C'est moi et vous?
1: C'est de la part de Nelson Namkwese depuis Boston, la ville hospitalière.
0: C'est pour jouer dans quel sapin?
1: De la culture générale.
0: Le sapin de la culture générale. Quelle est la plus grande planète du système solaire?
1: La plus grande planète
0: du système solaire, c'est laquelle?
1: Il n'y a pas une proposition de reine. Bon, je vous propose Jupiter, voir Nelson.
0: Jupiter. Alors, Nelson ne nomme quoi c'est depuis Bossangwa. Vous êtes sûr que c'est la bonne réponse?
1: Ben, juste une proposition NVN.
0: Ah ben, est-ce que vous êtes sûr de cette proposition? C'est tout ce que nous voulons savoir. Si vous êtes sûr, ok, on vérifie. Si vous doutez, vous pouvez toutefois changer de réponse.
1: Bon. Je suis sûr, au moins à 50%.
0: À 50%, donc on vérifie. Boston champion. On est ensemble. Depuis l'équipe et moi. Mon ami.
2: Bonjour Andel.
0: Ça va?
2: Ça va bien.
0: L'arrivée de qui?
2: C'est l'arrivée de Adam Djuma depuis Ngaraba.
0: Adam Djuma depuis Ngaraba. On a trois sapas, culture générale, devinette et musique. Vous choisissez lequel?
2: Moi, je préfère le sapa de la culture générale.
0: Le sapa de la culture générale. Ok. Vous nous dites quelle planète est la plus proche du Soleil? Quelle est
2: la plus proche, ouais, la planète la plus proche du Soleil, c'est
0: oui.
2: Le Jupiter.
0: Jupiter?
2: Oui.
0: Vous êtes sûr?
2: Oui, c'est ma proposition.
0: D'accord, mais nous vérifions alors. Est-ce la réponse correcte ou pas? Hein? 3, 2, 1. Aïe.
2: Ah, ça n'a pas marqué.

0: Bonjour à l'auditeur qui vient d'arriver dans Mandakula.
1: Allô.
0: Bonjour.
1: Bonjour.
0: L'arrivée de qui?
1: L'arrivée de Habib Aboubakar.
0: Aboubakar, depuis quel quartier?
1: Berkay.
0: Ah, c'est pour jouer dans quel sapa? Les sapas des devinettes, hein? D'accord. Je suis noir. Plus on m'utilise, je deviens blanc. Qui suis-je? Je suis noir. Plus on m'utilise, je deviens blanc. Qui suis-je? En devinette là, il n'y a pas de proposition, hein? Hein? Bon, d'accord, revenez vite alors. Bonjour de ce côté.
1: Oui, bonjour Enven.
0: Ça va?
1: Oui, ça va mieux, et vous?
0: Oui, ça va de notre côté aussi. C'est l'arrivée de qui?
1: Alfred Ngouré.
0: Alfred Ngouré, qui veut jouer dans Kid Sapa?
1: Oui, on en a combien?
0: On a 3 Sapa, culture générale, devinette et musique, hein. Le sapin de la culture générale. Quelle est la planète la plus proche du Soleil?
1: La planète la plus proche du Soleil. Il n'y a pas une proposition.
0: Choisissez parmi les planètes que vous connaissez.
1: Je propose la Lune, voir.
0: La Lune. D'accord. Vérifions si c'est la réponse correcte ou pas, ordinateur. 3, 2, 1. Ah, il faut revenir.

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0: Ça parle de la culture générale. D'accord. Quelle est la planète... Non, quelle planète est la plus proche du Soleil?
1: La planète la plus proche du Soleil.
0: C'est laquelle? Allô? Éloignez-vous un peu, si vous pouvez vous déplacer, parce que là où vous vous trouvez, il y a du bruit. Voilà, c'est bon.
1: Je ne peux pas le planète Pluton.
0: Hmm?
1: Le Pluton.
0: Pluton, hein?
1: Oui.
0: D'accord. On vérifie. 1, 2, 3. 3, 2, 1. Yeah! Il veut revenir.
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0: Bonjour.
3: Bonjour Nina.
0: Arrivé de qui?
3: Pour en tête, tu m'ouvres.
0: Pour jouer dans quel sapa?
3: Culture générale.
0: Culture générale, d'accord. Quelle planète est la plus proche du Soleil?
3: Je propose planète Terre, ouais.
0: Terre, hein?
3: Ouais.
0: Ouais. Ben on va vérifier alors. Ouais. Un, deux, trois. Oui.
4: 3, 2, 1.
0: Il faut revenir.

0: Mergercan.
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0: Sen kardeş, nabokin en aryonel yasın,
1: depin gu glacé. Donc vous avez de l'eau glacée là-bas dans votre quartier là quoi? Un goût glacé. Bon, c'est pour jouer dans Kids ça quoi? Hein?
0: Culture générale.
1: Ça part de la culture générale, d'accord. On y va? Une figure hexagone possède combien de côtés? Une figure hexagone possède combien de côtés? D'accord, 8 côtés. Une figure hexagone a 8 côtés. On vérifie. 3, 2, 1. Ça n'a pas marché, il faut revenir.
2: Revenez vite alors.

0: Bonjour. L'appel est décroché ici. Bonjour.
1: Oui, bonjour.
0: C'est l'arrivée de qui?
1: C'est Fadou Antel, moi je venais de Kindé.
0: Et puis, vous jouez dans quête, ça quoi là?
1: Ça quoi de la culture générale?
0: Ça quoi de la culture générale? Une figure hexagone à combien de côtés, Gilles?
1: Pardon?
0: Une figure hexagone à combien de côtés?
1: Une figure hexagone.
0: À combien de côtés?
1: De réfléchir quand même.
0: Oui, vous avez 5 secondes. Quelqu'un a parlé à côté.
1: Je vous propose.
0: Il y a quelqu'un qui est en train de parler à côté là-bas, Gilles. Sa voix sort même ici.
1: L'idée ne vient pas.
0: Voilà, parce qu'on a entendu sa voix et puis la personne a disparu. Il faut revenir, Gilles. Et surtout, bonne fête patronale. Hein. C'est votre fête aujourd'hui.
1: Ah oui, merci, merci. Et à vous également.

Franchement, le talent là, le talent musical là, nos artistes en disposent. Franchement, écoutez celui-ci là, par exemple. Il s'appelle Besso, son titre c'est Likundu.

0: Bonjour à l'auditeur qui vient d'arriver.
1: Ina, bonjour.
0: Ça va?
1: Ça va, Ina.
0: C'est l'arrivée de qui, là?
1: Là, à Bambari.
0: Hein?
1: Ezekiel Ndao, l'homme de Bambari.
0: Ezekiel Ndao, mais pourquoi vous êtes arrivé aujourd'hui en retard, là?
1: Hein? Ah, Ina,
0: d'habitude, là, vous venez un peu tôt. Bon, c'est bon, je t'enquête, ça quoi, Ezekiel?
1: Mais à quoi est-ce que aujourd'hui?
0: En culture générale, devinette et musique.
1: Ah, donne-moi culture générale, quoi.
0: Culture générale, hein?
1: Oui.
0: D'accord. Une figure hexagone a combien de côtés? Une figure hexagone a combien de côtés?
1: Une quoi?
0: Une figure hexagone a combien de côtés?
1: Figure hexagone?
0: A combien de côtés?
1: Il n'y a pas de position. Oui, voilà. Je vais revenir.
0: Bien. Ben bon, revenez vite alors.

0: Londres. Bonjour, votre appel est décroché, c'est l'arrivée de qui là? L'appel est décroché, c'est l'arrivée de qui là?
1: Je m'appelle Sophie Précieuse.
0: Pardon?
1: Oui.
0: Pardon? Vous vous appelez comment?
1: Sophie Précieuse.
0: Précieuse. Et Précieuse veut jouer dans Quetzalcoatl.
1: Culture générale.
0: Précieuse, dis-nous. Une figure hexagone à combien de côtés?
1: À 6 côtés.
0: Une figure hexagone à 6 côtés. Précieuse, tu as quel âge?
1: J'ai 6 ans.
0: Elle a 6 ans. On vérifie alors pour Précieuse, notre petite auditrice. 3, 2, 1. Attention, Précieuse, on vérifie là. C'est bon? Précieuse?
1: Allô?
0: Vous avez entendu ça?
1: Non.
0: Précieuse?
1: Tu as gagné?
0: Oui, mais tu as gagné. Écoute ça, écoute. Ah, super, bravo. Youpi! La meilleure réponse a été donnée par notre plus jeune auditrice, Précieuse. Elle a 6 ans. Mette du respect sur mon nom. Du respect sur mon nom. Bonjour.
2: Bonjour.
0: Bobo Séverin, c'est vous?
2: Ouais, c'est l'incontournable Bobo Séverin.
0: Bah pourquoi vous êtes arrivé aujourd'hui en retard là?
2: Ouais, elle est pas sur le réseau là.
0: Ah, ça n'arrive pas qu'aux autres, hein. Pour jouer dans Quetzalcoatl.
2: Il y a combien de Quetzalcoatl aujourd'hui là?
0: On a Quetzalcoatl de la culture générale, devinez tes musiques.
2: Ouais, je propose de culture générale.
0: Culture générale. Quelle planète est la plus proche du Soleil?
2: Répétez la question s'il vous plaît là.
0: Quelle planète est la plus proche du Soleil?
2: Bon, je propose la planète de Vénus, tu vois.
0: Mmh.
2: Ah, c'est Jupiter.
0: Ouh. Bon, on vérifie alors.
2: Ouais.
0: 3, 2, 1. Yeah, yeah. Il faut revenir.
2: Voilà, c'est carrément demain.
0: À demain, merci.

Bonjour à l'auditeur qui est là. Depuis PK15, route de Boilly ou Damara? Ça part de la culture générale. Quelle planète est la plus proche du Soleil? Aïe, et puis il est parti. Oh non, s'il y a possibilité, il faut revenir.

50 minutes, Mandako est donc terminé. Notez les quelques bonnes réponses avant qu'on se sépare. Une figure hexagone possède combien de côtés? Une figure hexagone possède 6 côtés. La plus grande planète du système solaire, c'est Jupiter. Alors en terminant, je vous rappelle que nous procéderons aux remises des gardiens. 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

la radio de tous les Centrafricains, Radio Ndekeluka, 12h53 à Bangui, 12h53 à Bangassou, à Boda, à Mbaiki et dans toutes les autres villes centrafricaines. Alors, nous nous préparons à suivre la grande édition de la mi-journée et en attendant ce journal, je vous propose ce titre de Nganga. Non, ce titre de Centrafrican Jazz, c'est Nganga.

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16: Vous écoutez Radio Ndekeluka, il est 13h, la grande édition de la mi-journée, une présentation de Alexia Félix Yangbanzi. Alexia, bonjour.
17: Bonjour Nina Verdiane Niabodé, bonjour et bienvenue à tous dans cette édition L'Éthique. 3 ans après la promulgation de la Constitution du 30 août 2023, le texte continue de diviser profondément la classe politique centrafricaine, précision au début de ce journal. 1er septembre 1991, cette date rappelle le coup d'état militaire qui a marqué la République centrafricaine. Le général André Kolingba a renversé alors le président David Dacko. Également au sommaire, le manque d'eau potable au centre de santé de Béra-Boiré, près de Boire. Cette situation compromet le travail du personnel soignant et affecte les patients. En sport, démarrage aujourd'hui de la 2e édition du camp de vacances de basketball à Liton au PK22 sur la route de Tamara.
16: À la une de cette édition, 3 ans après sa promulgation, la constitution du 30 août 2023 continue de diviser la classe politique centrafricaine.
17: Pour le pouvoir, ce texte renforce l'indépendance et la souveraineté du pays, mais l'opposition et une partie de la société civile estiment qu'il accroît davantage les prérogatives du président de la République. Armando Yanginji.
18: Au cœur des crispations, l'article 67, en faisant passer le mandat présidentiel à 7 ans, renouvelable sans limite. Cette disposition a brisé le verrou des deux quinquennats de 2016, ouvrant la voie à la candidature de Faustin Alcantadira pour un troisième mandat. Un choix qualifié de coup d'état constitutionnel par ses adversaires. Le texte donne plus de pouvoir au président de la République à travers l'article 65. Le chef de l'État nomme et révoque désormais un vice-président qui le supplée et lui succède en cas de vacances et Vincent Defaite, le président de l'Assemblée nationale de l'ordre de succession. Mais dans le fait, 3 ans après l'adoption de la loi mère, ce poste stratégique n'a jamais été pourvu, sans planer le flou sur l'organisation réelle du sommet de l'État. Sur le plan économique, le Parlement perd son droit de regard, le contrôle des contrats miniers est transféré au seul président de la République. Selon certaines organisations de la société civile, il s'agit d'une décision hautement stratégique dans un contexte où ses ressources financent la sécurité du régime. Parallèlement, la Cour constitutionnelle a cédé sa place à un conseil constitutionnel dont la majorité des membres est nommée par le pouvoir politique, faisant craindre un verrouage des validations électorales. Enfin, l'article 10 introduit la notion très controversée de centrafricain d'origine pour verrouiller l'accès à la présidentielle, une mesure perçue comme un outil d'exclusion des opposants binationaux. Pourtant, la loi mère amène aussi des clarifications structurelles. Elle grave dans le marbre le français et le sango comme langue officielle, réorganise le territoire en 7 régions plus Bangui, supprime le Sénat au profit d'une chambre de chefferie traditionnelle et sanctuarise les droits fondamentaux inviolables à l'article 58. Même en état d'urgence. 3 ans plus tard, le débat reste encore pendant. Pour les autorités, cette constitution donne au pays les moyens de son émancipation économique et politique. Pour l'opposition, elle acte le recul des contre-pouvoirs démocratiques au profit d'un pouvoir absolu.
17: Merci à vous, Armando Yanginji.
16: Il y a de cela 45 ans, la République centrafricaine basculait à nouveau sous un régime militaire.
17: Le 1er septembre 1981, le général André Kolingba renversait le président David Dacko lors d'un coup d'état. d'État sans effusion de son. Retour sur cette journée avec Emmanuel Samolifis.
19: Au petit matin, ce 1er septembre 1981, les Centrafricains se réveillent sous le choc d'une annonce radiophonique. Le président David Dacko, ramené au pouvoir à peine 2 ans plus tôt par la France, après la chute de Bokassa, n'est plus à la tête de l'État. Épuisé par les tensions politiques et une économie en berne, le dirigeant cède la place à son chef d'État-major. Le général André Kolingba suspend immédiatement la constitution ainsi que les activités des partis politiques. Il met en place le comité militaire de redressement national CMRN, une junte chargée de diriger le pays. Pour Kolingba, l'objectif officiel est d'éviter une guerre civile et de redresser une nation asphyxiée. Mais ce putsch ouvre en réalité un long chapitre de pouvoir militaire qui durera jusqu'au début des années 1990, une époque marquée par le retour forcé au multipartisme après le discours de la Bolle prononcé lors du sommet franco-africain où le président français François Mitterrand a conditionné l'aide publique au développement à la démocratisation. Ce 1er septembre 1981 restera le symbole d'une transition par la force, figeant le Centrafrique dans un cycle d'instabilité politique dont elle peine encore à s'extraire.
16: Je cite dans cette édition, la première session criminelle de l'accord de paix de Bangui a pris fin hier.
17: Au total, une trentaine d'accusés ont été condamnés à des peines allant de 5 ans de prison ferme aux travaux forcés et à perpétuité. 3 dossiers ont été renvoyés à la prochaine session, tandis qu'un seul accusé a été acquitté au bénéfice du doute. Les faits jugés concernaient notamment des viols, des assassinats et des associations de malfaiteurs. Pour Jean-Vidal Damas, procureur général, près la cour d'appel de Bangui, malgré quelques difficultés, les audiences se sont déroulées dans de bonnes conditions. Il est au micro de Christophe Jordan Batengue.
20: Le parquet général tient à cet égard à souligner que cette session s'est déroulée dans le respect scrupuleux des principes directeurs du procès équitable. Il est important de retenir que la force de la justice pénale ne réside pas uniquement dans la sévérité des peines prononcées, mais dans la crédibilité du processus qui y a conduit. Mais au-delà des décisions rendues, cette session criminelle appelle une lecture plus exigeante qui révèle ce qui suit. Premièrement, une chaîne pénale affectée par des difficultés structurelles. Les affaires examinées ont mis en lumière des insuffisances qu'il serait irresponsable de taire. Au stade de l'enquête préliminaire, il a été constaté des investigations parfois tardives ou incomplètes, des difficultés dans la conservation et la traçabilité des preuves, une exploitation encore insuffisante des moyens techniques et scientifiques, des carences dans la formalisation des procès-verbaux affectant la lisibilité des faits. Ces défaillances ne sont pas anodines, car une enquête fragile compromet l'ensemble de la procédure.
17: Vous aurez plus de détails sur le bilan de cette première session criminelle de l'année 2026 à la fin de cette édition dans le dossier du jour.
16: Entre-temps, Alexia, les audiences dans l'affaire Yen ont repris hier et se poursuivront jusqu'au 11 septembre devant la Cour pénale spéciale CPS.
17: La reprise des débats a été marquée par les plaidoiries de la partie civile. Maître Samuel Dangassa a demandé à la Cour de prononcer la peine la plus lourde contre les accusés Philemon Kaina, François Boibanda et Edmond Beina, ainsi que contre Jean Barra, actuellement en fuite. De son côté, Dieudonné Ngoumitoa a sollicité son acquittement. Écoutons-le au sortir de l'audience au micro de Ondiavila Bissayo.
21: J'ai demandé à ce que la main de la cour soit lourde, qu'aucune circonstance atténuante ne soit accordée aux accusés, compte tenu de la gravité des faits à eux reprochés. Les témoins qui sont passés devant la cour nous ont tous édifiés. Ils ont reconnu la participation de ces différents accusés-là à ces infractions. Donc il ne fait l'ombre d'aucun doute que ceux-ci ont participé effectivement à ces infractions-là et ils doivent en répondre. Les parties civiles, elles sont vraiment très nombreuses. Parce qu'au vu des témoignages, au vu des pièces du dossier, à la lumière des faits, nous avons estimé que la participation de l'accusé Ngoumitoa à ces infractions n'a pas été vraiment effective. Du moins, il est était convalescent au moment des faits et il a tenté cette médiation-là de faire ramener l'accusé Beina vainement à la raison. Ngoumitoa, il n'était pas armé, c'est un civil, il ne pouvait pas s'affronter pendant longtemps avec un certain Beina qui était trop zélé, trop fort à l'époque des faits. C'est pourquoi nous avons demandé à la cour de le mettre hors cause.
17: Vous venez de suivre Maître Samuel Dangasa au micro de Ondia Villa Bisayo. Rappelons que l'affaire dite Gen concerne des accusés poursuivis pour crimes contre l'humanité, notamment des meurtres, des déportations forcées, des violences physiques et des pillages, des faits commis en mars 2014 dans les localités de Gen, Gadzi et Djomo.
16: La ministre du Travail demande aux opérateurs économiques étrangers de respecter le code du travail centrafricain et d'améliorer les conditions de leurs employés.
17: Pour s'en assurer, Annie-Michel Mwanga a effectué hier une visite inopinée dans 5 grands supermarchés de Bangui. Sabrina Larissa Nailo.
0: J'ai fait des observations concernant les horaires de travail. Est-ce que vous avez travaillé là-dedans?
1: On est en train de faire un effort.
22: Ces échanges ont lieu entre la ministre Annie-Michel Mwanga et le responsable du supermarché Bangui Mall, premier lieu de commerce visité. Ici, après la mise en demeure du ministère du Travail, des améliorations ont été engagées, mais des insuffisances demeurent.
0: Quand même, il y a du positif, c'est pour ça qu'on est venu vous encourager et vous dire de continuer. Les toilettes, par contre, ça n'a pas bougé. Les toilettes qu'on a vues là-bas, c'est pour autant de personnes, ça suffit pas.
22: Au supermarché leader Dingumba, la situation semble s'améliorer. Des discussions ont été engagées avec les employés pour mieux encadrer les horaires du travail, selon le responsable Abbas Bétard.
23: Les contrats ont été remodifiés, ils ont été déposés et on a même toutes les documentations qui prouvent que les documents ont été déposés pour la validation de la CRP.
22: Mais au supermarché Corail, le constat est plus préoccupant. Des employés dénoncent des violations du code de travail ainsi que des insultes et mauvais traitements de la part de leur employeur. Jean témoigne.
24: La manière dont ils nous traitent ne nous honore pas. Même lorsque tu as raison au cours d'une discussion, ils préfèrent s'approprier tes arguments et en attribuer le mérite à l'un des leurs.
22: Face à ces plaintes, la ministre du Travail rappelle aux opérateurs économiques étrangers leur obligation de respecter les dispositions du code de travail.
0: Ce contrôle-là se fait à tout le monde, blanc, noir, chinois, tout le monde. On va contrôler pour que la législation, le code du travail soit respecté.
22: Cette opération de contrôle a concerné 5 grands supermarchés de Bangui. Elle intervient dans la foulée des engagements pris par le président de la République pour renforcer la protection des travailleurs et promouvoir des emplois décents en Centrafrique.
16: Le journal se poursuit sur Radio Ndekiluka. L'accès à l'eau potable manque au centre de santé de Béra-Bouyéré, un village situé à environ 150 km de Boire, sur l'axe Baboua-Ngiaboire.
17: Cette pénurie rend difficile la prise en charge des patients et augmente les risques d'infection. Le point avec Béléos Péjamé Abo de passage dans la localité.
25: Le centre de santé de Béra-Bouyéré compte plus de 10 000 personnes dans son aire de santé. Dans des cas graves, ce centre évacue ses patients vers Baboua à bord d'une moto pour des interventions chirurgicales. Caleb Ekéteo Abolo, chef de centre de santé de Béra.
26: Le grand problème qui se trouve dans le centre de santé, c'est le problème d'eau potable. Il n'y a pas un forage et le centre dispose. Même dans le village, il y a 2 forages, mais qui ne sont pas en bon état. Chaque matin, l'hygiéniste va au marigot, il puise l'eau là-bas pour venir qu'on puisse l'utiliser. Nous, on n'a pas de l'eau au sein de l'hôpital. Concernant le plateau technique, nous sommes au nombre de 5 personnes. 3 personnes qui sont des infirmiers et 2 personnes qui sont un hygiéniste et un gardien. Et donc, notre effectif est insuffisant. Il nous faut une assistante accoucheuse ou une sage-femme parce que ça, c'est un grand centre de santé. L'aide de santé est grande. Alors, nous souhaitons avoir une sage-femme ou une assistante accoucheuse pour prêter main forte à la population.
25: En plus de l'eau potable, le centre a aussi un problème de médicaments dans le dépôt pharmaceutique. Ernest Zinke-Golike, président du comité de gestion, interpelle le dossier sanitaire de Baboua Aba à renforcer son plateau technique.
27: Nous voulons nouer des partenariats avec certaines sociétés pour nous aider à créer des forages. Malheureusement, elles n'empruntent pas notre axe. Nous devons donc solliciter les sociétés spécialisées dans la réalisation des forages afin qu'elles puissent nous venir en aide. Nous rencontrons beaucoup de difficultés. Nous n'avons pas d'eau potable et nous manquons également de médicaments de qualité. C'est à boire que nous sommes obligés d'aller acheter des produits.
25: Le centre a construit une nouvelle maternité qui pourra permettre aux femmes d'accoucher dans de très bonnes conditions. C'est grâce au subside de Projet Séni Plus. Bélios Benjamin Abou, de retour de Zamboy, Radio Ndekiluka.
16: Mmh.
17: Nathan de Saint-Stéphane Ngombe pour la page sport. Nathan, bonjour.
1: Bonjour à vous, Alexia Félix Ngwadi. Bonjour à tous.
17: Basketball, le championnat de la Ligue de Bongui se poursuit au centre Martin Goko.
1: Et oui, cet après-midi chez les dames d'abord, c'est la 6e journée. Bimbo affronte CBC à 14h30. Du côté des hommes, Bimbo joue contre Tongolo à 16h. Puis le dernier match de la soirée va opposer Gospel à Warriors à 17h. Hier, Alexia chez les dames, le match qui devait opposer Horizon à Béguin n'a pas été joué à cause d'un problème technique en catégorie masculine. Par contre, E-Trésor a battu Warriors de Bongui 62 à 50, Asplato a dominé Red Star 65 à 32.
17: La deuxième édition du camp de vacances de basketball démarre aujourd'hui à Liton, au PK22, sur la route de Damara.
1: Oui, après une première édition réussie en juillet, ce qu'on vise à renforcer les compétences des jeunes basketteurs. Une initiative de l'hôtel Ombela Palace en partenariat avec l'Académie Mbango Sport. Owen Perry, l'un des initiateurs, au micro de Théonesto Punica.
2: Le basketball doit arriver de nouveau. Ce sport qui nous a beaucoup donné dans le passé, qui est aujourd'hui en difficulté, nous avons lancé ce projet dans ce sens-là, c'est-à-dire de réveiller ce sport, de faire en telle sorte que les jeunes centrafricains, eh bien, ils découvrent de plus en plus le monde du basketball. Nous voulons promouvoir, en fait, le basketball centrafricain. C'est dans cette vision-là que nous avons décidé de nous associer avec ceux qui maîtrisent le mieux le monde du basketball, c'est-à-dire les entraîneurs, les techniciens du basket, l'Académie Mbango Sport. Je pense que c'est dans cette vision que nous allons décider de former cette collaboration-là et de lancer ce projet. Nous avons également pris des précautions par rapport au logement. Les filles seront logées à part, les garçons seront logés à part. Les entraîneurs seront là pour suivre les activités des deux côtés.
17: Parlons du football à l'international, fin hier de la troisième journée du championnat d'Espagne de la Liga.
1: Oui, Osasuna a dominé Retafe 1-0. FC Barcelone s'est imposé devant Rayo Vallecano 5-2. FC Barcelone et Real Madrid ont chacun 9 points en 3 matchs et occupent les deux premières places de la Liga. En Angleterre, en première ligue, qui est à sa deuxième journée, Aston Villa s'est incliné hier devant Arsenal 1-0. Une réalisation de Bukayo Saka. On reste à l'international, Alexia, pour parler de Lionel Messi qui annonce sa retraite internationale. Le joueur l'a annoncé hier sur les réseaux sociaux. À 39 ans, Lionel Andrés Messi compte 207 sélections avec l'Argentine pour 125 buts. Il a participé à 6 Coupes du Monde et remporté 4 titres avec l'Albi Céleste. S'il quitte la sélection argentine, le natif de Rosario va poursuivre sa carrière en club à Miami aux États-Unis. Alexia, notons qu'il a 8 ballons d'or au palmarès.
16: C'est tout pour cette édition en français. Merci à tous de l'avoir écouté. Gardez l'écoute sur la version 5, c'est tout de suite.
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0: J'ai fait des observations concernant les horaires de travail. Est-ce que vous avez fait un effort? Vous avez travaillé là-dedans?
6: On est en train de faire un effort.
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0: 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Le dossier du jour. Dans notre dossier du jour de ce mardi, nous recevons Jean Vidal Damas, procureur général près la cour d'appel de Bangui. Dans son entretien avec Christophe Jordan Badingbe, il y revient sur le bilan de la première session criminelle qui s'est achevée hier à Bangui. Il parle également d'une lettre circulaire adressée au procureur de la République de son ressort. Écoutons.
1: Monsieur Jean Vidal Damas, bonjour.
2: Bonjour.
1: Vous venez de clôturer la première session criminelle de la cour d'appel de Bangui. Première question, monsieur, en termes de bilan, que peut-on retenir de cette session?
2: Merci beaucoup de m'avoir donné l'occasion de dresser le bilan de la première session de notre ressort qui vient de s'achever. Nous pouvons dire en très peu de mots que le bilan nous semble satisfait du fait que nos objectifs ont été atteints, peut-être à 90%, puisque nous avons enrôlé en tout 27 dossiers, 24 ont été jugés régulièrement, 3 dossiers ont été renvoyés à la prochaine session et sur environ 40 accusés qui étaient poursuivis entre autres pour assassinat, meurtre, coup mortel, viol, association de malfaiteurs, vol à main armée, détournement de données publiques. Nous estimons que des peines qui nous semblent correctes ont été prononcées à l'encontre de ces accusés et même pas pour aller dans les détails, mais nous pouvons vous dire que en ce qui concerne les statistiques des peines, nous avons 2 peines de travaux forcés à perpétuité. Nous avons des peines de 10 à 20 ans qui ont été prononcées, qui est au nombre de 10. Nous avons aussi une décision d'acquittement et nous avons une peine de moins de 10 ans qui a été prononcée. Donc nous avons compris que toute la gamme des peines disons prévues par la loi a été observée et c'est donc une satisfaction pour la cour d'appel à travers ces quelques résultats que je viens de vous énoncer.
1: Il s'agit d'une satisfaction pour la cour d'appel de Bangui, mais on voit cette année l'organisation de la première session criminelle après un peu du retard, monsieur. Qu'est-ce qui explique cette situation?
2: Bien entendu, la loi prévoit en cette matière 2 sessions criminelles par an et avec la possibilité d'organiser 1 ou 2 sessions supplémentaires si le besoin se fait sentir et si les moyens y sont. Malheureusement, cette année, on a démarré relativement en retard, juste parce qu'il y avait des difficultés conjoncturelles dues à la disponibilité des fonds qui devaient permettre l'organisation de cette session. Mais tout compte fait, on a quand même rattrapé ce retard avec la première session qui est organisée après la moitié de l'année, mais nous sommes convaincus que nous allons tout faire pour rattraper ce retard et se conformer à la prescription en cette matière qui prévoit 2 sessions ou même 3 sessions par an. Et nous sommes en train de préparer une deuxième session qui pourrait avoir lieu, je crois, au début du mois d'octobre. Et les moyens sont déjà disponibles, si on peut vous le dire, mais cette fois-ci, je ne pense pas qu'il y aura de retard, mais nous sommes en train de régler tous les détails pour que immédiatement on puisse commencer les préparatifs et nous espérons qu'au début du mois d'octobre, nous allons démarrer avec la deuxième session.
1: Lors de la cérémonie officielle de clôture de cette première session de 2026, vous avez déploré quelques difficultés rencontrées lors de la tenue des audiences. C'est quoi vraiment le problème?
2: Bon, globalement, nous sommes satisfaits du résultat, mais vous comprenez que l'œuvre humaine a toujours des failles. Et quand bien même nous avons eu à féliciter nos collègues des cabinets d'instruction, des parquets, mais il y a quand même quelques problèmes que nous avons pu déceler, notamment la rigueur dans la tenue des procès-verbaux, en commençant par les OPJ et en commençant aussi par les services du parquet, qui, de fois, ont des difficultés pour qualifier normalement les faits. Et nous avons aussi constaté qu'il y a beaucoup de problèmes dans la gestion des procès-verbaux. Certains procès-verbaux ne sont pas signés. Et donc, il y a des dispositions du code de procédure pénale qui réglementent la gestion de ces procès-verbaux. Et beaucoup d'avocats ont souligné ces irrégularités. Et nous avons pris acte de ça. Et nous pensons que c'est vrai, l'essentiel, c'est d'aboutir à juger des dossiers, à examiner, à condamner des gens. Mais il faudrait que tout se passe dans les règles que prévoit la loi pour que lorsqu'on juge quelqu'un, il va falloir qu'on constate qu'il a été jugé au cours d'un procès équitable où toutes les règles de la défense ont été observées. C'est à cette occasion que nous avons cru bon, en ce qui nous concerne au niveau du parquet général, d'adresser des instructions sous forme d'observation à tous les

0: procureur de ressort sur la base de ce que nous avons constaté lors de cette session criminelle. Et nous l'avons fait dans une sorte de lettre circulaire, mais nous allons leur parvenir ces circulaires pour que ça devienne une sorte de canevas de travail pour leur permettre en tout cas de réorienter leurs prestations et de veiller à ce que les gens qui sont sous leur responsabilité, notamment les OPJ et même les greffiers qui des fois les aident dans la tenue des PV, puissent se conformer à la loi et qu'on arrive à améliorer la qualité des dossiers que nous amenons à l'audience.
1: Comme vous venez de le dire, hein, vous aviez adressé une lettre circulaire au procureur de la République de votre ressort de la cour d'appel de Bangui, mais seule une lettre circulaire ne suffit pas, il n'y a pas de sanctions.
0: Je pense que nous sommes dans un cadre purement professionnel et la loi prévoit en cette matière une lettre circulaire sous forme de plan de travail. Mais les sanctions, on ne parle pas de sanctions lorsqu'il s'agit, ça dit que de la non-observation des dispositions d'un texte. Les sanctions, je pense que les juges, tout comme les OPJ, sont passibles de sanctions prévues par la loi, mais il faut les cas spécifiques. Mais en ce qui concerne des manquements dans le traitement des dossiers, je pense que la sanction, c'est la nullité des actes concernés.
1: Monsieur Jean Vidal Damas, Radio Ndekeluka, vous remercie.
0: C'est à moi de vous remercier pour l'occasion que vous nous avez offerte.
2: Sur Radio Ndekeluka, justement, vous venez de suivre Jean Vidal Damas, procureur général près la cour d'appel de Bangui, dans son entretien avec Christo Jordan Badingbe. Il est revenu sur le bilan de la première session criminelle qui s'est achevée hier à Bangui. Il a également parlé d'une lettre circulaire adressée au procureur de la République de son ressort. Dans quelques instants, la version en sango.
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1: 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Merci à Anthony Koussala,
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Steven Sonner Dewalo, c'est moi, le chaman X. Je suis le chef de groupe de votre quartier, également de votre village.

0: fêtes.
1: Et du coup, sans plus tarder, nous partons dans la lecture. Vous souhaitez l'anniversaire à Junet Kiluka. Pour son anniversaire, comme ça, les frères et sœurs, comme Antoine derrière. Nikes, Nathalie, Colette, Stella. Numéro au quartier, Didengue à Boiraba. Les beaux frères et son mari, Zinga, Fiacre, Sadrak, Elgar, tous de Mero Quartier, Lando 2, Aborab sans oublier leur enfant, le Benjamin, ben, tous ceux qui m'ont souhaité un joyeux anniversaire, leur soeur, leur maman, leur femme, leur belle-soeur, toi Derek, Claudette, Stéphanie qui a un an de plus aujourd'hui, que le bon de lui, comme le de sa grâce. Et beaucoup de bonnes choses. Mais pour son anniversaire, comme ça, la famille Kainzi au quartier Galabadia 3. Au quartier Sopika 15, route de Boali. La famille 3, Boy au quartier Garaba. Et au quartier Galoko, route de Boali. Les enfants Kainzi, Josué, Estras, Sarah, Ketia. 3 Boy Christ, 3 Boy Rabbi, 3 Boy Christian. Tous souhaitent joyeux anniversaire à Kainzi, Yandia, Abraham. Qui a un an de plus aujourd'hui. Depuis le quartier Sopika 15, route de Boali. Dali Matanga Durando da Folon de Kikotan Siwata, on a Angie Tanga, Barako, Amon Ngento à Samuel, Jolivia, Jordi, Avilia, Ketura, Patricia, Walito, ton assez pour Azeme, Alex Vapet, Taximan, Benji, à la Monzoni Matanga, Donsoye, le Mingi d'Atal Koli Babatiala, Joli Don Romual de Angie Tanga, la solo à Wakonongolo.
2: Merveille
1: Tamara
2: depuis Casablanca.
1: Dali Timatanga Dungo, le temps, on a Gongumbi, Mbandi
2: Coopérative.
1: On a Adriana, Epiphanie, Jolivia, Langarta, Chimène, de bonheur, Edoxy, Cartus, Emanuela, Mylène, Mercilia, Muriel, Esther, Jocky, Merlin. Souhaite joyeux anniversaire à leur chère fille. Il sera adoré Gombi. Gombi, Dorothée la Rose qui a un an de plus aujourd'hui.
2: Thierry Mayo Construction, Kota Kota le boss Kinoani.
1: Et bon son anniversaire comme sa famille Franck à la Kwanga. Les frères de sœur comme
2: Kelly Commandoko.
1: Ceux de Bongueye de France. Les petits-fils comme la maman Cécile. Les Texans de la Kwanga. Les coiffeuses Angèle, Debo, Zoro, Martial, Panov. Majoli tous. À Bongi, à la Kwanga en France. Souhaitez joyeux anniversaire à leur sœur, mère, mamie. Franck, félicité. Qui a un an de plus aujourd'hui.
2: Naomi Pédé de la haute couture. Qui
1: et pour son anniversaire comme ça, la famille Guérinzo Monga, Guérinze Monga, Guy Wande, les enfants Benny, Jonas, Naomi, Sarah, grâce à Dieu, Caleb, la maman Zita, Guy Wande, le papa Patrick, Guérinzo Monga, tout ça, Sika de souhaiter joyeux anniversaire à Gilles Messi, Guérinze Monga, qui a un an de plus aujourd'hui. Pour son anniversaire comme ça, la famille Ebenge Danga, Naya, Dengalo, la maman Chimène Dengalo, la mamie Raymond Ebenge, papi José Dengalo, tontine, soeur, frère, amis, Michel Coman, Priscilla Théo, Francine, Janine Nafs, Farah Christian, Jocine, Neige, souhaite joyeux anniversaire à leur petite fille et leur soeur, Ami, Dangandaya Grasse, il y a un an de plus aujourd'hui. 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Après mon son 2021, Baptiste Bekpa, Sergent Chef Kumtal Mbaye,
2: l'international vient ma vie.
1: Crépin Séverin,
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1: Aladi promotion dit classe Nele Birao Bozoum, Berberadi Bongazo Boussangwa.
2: Salimenteur.
1: Promotion 2021, baptisé Bekpa.
2: France.
1: Ana Monzoli, Matanga Dungolando, soyez le Mingi.
2: Si. 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
1: On dira lancer finalement Isaac Gazetti ce jour à son anniversaire au Napa.
2: Le grand Bacana, LG, Papana Uriel, Abia.
1: Ouais, Eric Locke, sergent chef Kumtal Mbaye, Crétin Séverin Asso Bango Kondongulo. Et pour son anniversaire contre la famille Yasolo, Moussa Tabangé, Boguda, Kongenye, les frères Constant, Alida, Roser, Gislain, Vérodi, Divine, Gloria, Sandrine, Trésor, Robert, les enfants et neveux, Chloé, Héroïne, Juan, Ivan, Maël, Trifed, Brian, Exaucé, Préfina, Rafa, Adora, Emmaüs, Péniel, Victoire, Marcella, Brave, Timonté, Soum, la maman Yvette Yasolo, souhaite joyeux anniversaire à leur papa affiche fils chéri le capitaine des armées Siméon Gilles Yassolo. sa chérie Sylvia. Un d'agnon. 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Fernand Odette Nina Nathan Olsen. Cyril Alicia Gracia Teddy Erika. Cherila Carole. Deborah Honora. Sistel, Divine, Lidiel, Kailan, Konavaka Mali, Makaramuzo, Matanga Nozoyo Mingi, Benu Yasimange, Elisabeth, alias Ma Eli, la Sowa Konongulo. Et pour son anniversaire, la famille Nailo, Abongi, les enfants Patrick, Armel, Tanguy, Venance, Cédric, Sabrina, Ida, Muriel, Sarah, Erika, Rachel, les petits-fils Patricia, et petits-filles aussi, Caius, Zoé, Caleb, Christy, Jordi, son mari Gaston, Nailo, soit du Joseph Nasser, Madame Nailo, Ney, Yassé, Odile, alias Mami, un an de plus aujourd'hui.
2: Tire-moi les milliardaires.
1: Pour son anniversaire comme ça, son papa Maolo, Bertin, Serge, la maman Sombo Clotaire, les oncles Silver, Prince Héritier, les tantes Esther, Déborah, Junia, Junias, sa sœur, Princesse, Marichesse, Misaël, exaucé, souhaite, Juliette Nassera, Bertin, exaucé, Dieu bénim, Matolo Bella, un an de plus aujourd'hui.
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1: Pour son anniversaire comme ça, la famille Wopape Kema, Papi Girard Rapisa, Mamie Cécile, la famille Nzumbu, Papi Jean-Bernard Ngarangbako, la famille Mokonzembe, la famille Macbevo, les frères et soeurs comme Johan, la belle tendresse Guylan, Guylian et Princien, son père et le sergent Wopape Kema Tita Saint-Fort, Détacha Bouzoum souhaite joyeux anniversaire à maman Zumbu Sandra.
2: Les boss qui
1: c'est la maman qui souhaite joyeux anniversaire à Wopape Kema Prince qui a

0: son anniversaire famille pour nous Koudou à Bonguia. Le papa Bouna Bonjour pour nous Koudou, la maman Geneviève Cambo. Les frères et sœurs comme Chancela, Dorian, Merciana, Davila, Kiga, Ravencia, Chantel, Blondin, Samuel, Dylan et Givencia. Ségoulène pour nous Koudou. Sans Bézafi, Kate, Samuriel, Suède, Joseph, Asera, Olivia, Princesse pour nous Koudou. Qui a un an de plus aujourd'hui que le Seigneur lui accorde une longue vie. Pour son anniversaire comme sa famille, Bago, Dofara, Kagama, Yamapé, Boudoua, Bongi, les enfants, Fernand, Odette, Nina, Nathan, Cyril, Cyril, Alicia, Divine et Distiel. Au quartier Mali, Makassoué, du jeune anniversaire, Madame Benon Yassimangé, Elisabeth, alias Maëli. Pour son anniversaire, les familles Yangana, Bisayo, Papa Parfait, Pati, Salé Majeur, Maman Avila, Octavie, Nafis, les frères et sœurs Erika, Nathan, Emmanuel.
1: Charismatique.
0: Joyeux anniversaire Yangana, Ugo, Yongoro, Kongoro, David Stone. Il y a un peu plus aujourd'hui. Et pour son anniversaire, la famille Loïc Demeron, quartier Lando, Abimbo, rue Général Gambia. Pour son anniversaire comme ça, les familles Rick. Qui ont Abdel Laman, ce genre frères et sœurs, notamment Gloire Louise Merveille, ainsi que Thierry, le métenancier de la police, pour souhaiter Jeanne Lazera. La charmante Rékion Belle Baby, Rékion Baby Verdiane, qui a un an de plus aujourd'hui.
1: 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Non, Saraga, les charismatiques.
0: Pour son anniversaire, le bureau exécutif de la promotion 2021 de l'armée centrafricaine a le grand plaisir de souhaiter joyeux anniversaire à toutes les classes de la dite promotion 2001-2002 qui soufflent aujourd'hui sur leur 25e bougie. Promotion 2001, jusqu'à aujourd'hui ça fait 25 ans. Joyeux anniversaire à vous. 1er septembre 2001 et 1er septembre 2026. Que bonheur, santé, longue vie à tous, un chacun. Et que Dieu bénisse la promotion 2001 jusqu'à ces jours. Signé le capitaine Fabrice Rima.

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2: 14h à Bangui, c'est le temps de suivre le point d'actualité de Radio Nekeluka présenté par Alexia Félixia Mbandi. Bel après-midi à vous, Alexia.
3: Bel après-midi, Stevenson Wallo. Bel après-midi à toutes et à tous. Le 1er septembre 1981, aujourd'hui 45 ans, la République centrafricaine basculait à nouveau dans l'ère des régimes militaires. Le général André Kolingba renversait le président David Dacko lors d'un coup d'État sans effusion de sang. Le ministre du Travail demande aux autorités économiques étrangères de respecter le code du travail centrafricain et d'améliorer les conditions de leurs employés. Cette opération de contrôle hier a concerné 5 grands supermarchés de la place hors de nos frontières en Zambie. Akaïd Ichilema a prêté serment ce 1er septembre 2026 pour un second mandat à la tête du pays. Sa réélection intervient alors que son principal adversaire à la présidentielle du 13 août est arrivé deuxième et est détenu et poursuivi pour trahison. La deuxième édition du camp de vacances de basketball démarre aujourd'hui à Liton au Pekama 2 sur la route de Damara. Après le succès de la première édition au mois de juillet, ce qu'on vise à renforcer les compétences des jeunes basketteurs qui vont participer à ce tournoi. 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
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Aussi, les formations en Master professionnel et fondamental, en collaboration avec le laboratoire d'analyse et de management des études appliquées, la MEA de l'Université de Douala et le Centre de recherche et de développement économique, CIREDEC, sont ouvertes au moins coût. Pour tout renseignement, veuillez vous adresser à la direction de IAMPRO, située au sein du lycée de la Renaissance de PK4, à côté de l'école Kangal, à contact 72 69 602 96, le 72 46 38 33. 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

0: Le bonheur, un titre de Lukwa Kanza sur Radio Ndeke Luka, 14h24. Et c'est à ce moment que nous allons retrouver nos amis pour la chronique sur la population routière qui nous parle aujourd'hui. L'importance de la formation hein, des taxis, moto, mbunga simunga, ou c'est type, et quand tu veux comme la penzeni, balous, dans nos shows, à qui m'a ce qui va terrain à Aitachi, Timandou, Wango, dans d'autres tenets, ton l'insi, Mozin, si tambour, yambana, de Chile, qui l'assaut, à qui bat ton l'insi, à qui intègre internet, à Zuzibon, la cour, ou à taxi moto, à la manda, quand même, qui est taillé, si la vie signe la cour, ou tchala, dans d'autres chileke.
1: A tu indiqué, Luca? Angé, Nandao.
2: Tu code de la route.
3: Non, il n'y a pas encore.
2: Du coup, dans le terrain, le mandat moto sur l'entrée, parce que le mandat moto va dans l'auto-école. Donc, il n'y a pas d'ailleurs sur le terrain, respect du code de la route. Je veux dire, comment que Yosso,
4: le papa. Le lame dit, t'es une tête école de moto. Non, non,
3: non. Il y a des gens qui ont été en train de se faire.
2: Je suis un peu plus de temps.

0: Shakira en titre de Angélique Kidjo en featuring avec Yemi Aladessi, Rajun Dekaluka, 14h31 minutes. Et c'est le temps de suivre maintenant le magazine Histoire qui nous parle de la jalousie, l'un des plus grands fléaux en République centrafricaine. C'est le thème de deuxième épisode du magazine avec Emmanuel Samboli et Xavier Mbembele Mugasing, ou c'est type et coach comme il était la Penzani Balota, de nous Oko, la Douda Fonon, de Kiluka, qui est grand souci, Waterne Emmanuel Samboli, fils, Xavier Mbembele, Dalti, Kwasinga, nous tenons Baiti Berfika Lasso, à qui tenons Tenetti, Tongo. On a ici Kota Ben à Berfika, à Fabrique Berfikani, Biakou Biakou.
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0: 14h44 minutes sur Radio Nekeluka. Merci beaucoup à l'artiste Ouzagim pour son titre Kouta Bé sur Radio Nekeluka. C'est maintenant le temps de suivre le magazine Éducation civique que nous parle cette semaine toujours. Hein. Jefferson Digarba se poursuit sa discussion avec Ashley Judikel Djumtia, hein, parent d'élèves sous le rôle de l'association des parents d'élèves sur le phénomène d'augmentation des frais de scolarité dans les écoles privées. Mungasinga Ouse type école du bien comité de la Pinzeni, Balouchandono Shokimoski Waterna. Des personnes remuées de Zigara Bandal, qui n'ont pas oublié de quoi Singasso. Là, son petit manant en pétition, qui était là, vous êtes là, vous êtes là, vous êtes là, vous êtes là, bon, Kousalati, à Siwacha, mon ingénieur, dit Madame Betty, à Kenya, dans Goussou, si, à Wamanda, dans Madame Moussak, dans Petit de Papé, là, là, qui est Madame Douzo, en Guéretti, Zangro, à mon ingénieur, dans Madame Betty.
1: Ah, tu me dis que Luca? Wango, Tizoni, Douzi. Alors, quoi, à vous, les Wango, Ima?
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0: 14h en train de verser les 15h à Bangui. Nous sommes encore là pour le point d'actualité de Radio Nekiluka présenté par Alexia Félixia Mbanji. Alexia, bel après-midi à vous.
1: Bel après-midi Stevenson Wallo, bel après-midi à toutes et à tous. 3 ans après la promulgation de la Constitution du 30 août 2023, le texte continue de diviser profondément la classe politique centrafricaine. Pour les autorités, cette Constitution donne au pays les moyens de son émancipation économique et politique, alors que pour l'opposition, elle acte le recul des contre-pouvoirs démocratiques au profit d'un pouvoir absolu. La première session criminelle de la Cour d'appel de Bangui a pris fin hier. Au total, une trentaine d'accusés ont été condamnés à des peines allant de 5 ans de prison ferme aux travaux forcés et à perpétuité. Les faits jugés concernaient notamment des viols, des assassinats et des associations de malfaiteurs. Entre-temps, les audiences dans l'affaire Guen ont repris hier et se poursuivront jusqu'au 11 septembre devant la Cour pénale spéciale. Ce procès concerne des accusés poursuivis pour crimes contre l'humanité, notamment des meurtres, des déportations forcées, des violences physiques et des pillages. Des faits commis en mars 2014 dans les localités de Guen, Kadzi et Diomon. Basketball, le championnat de la Ligue de Bangui se poursuit au centre Martin Kungoko. Chez les hommes, Bimbo joue contre Tongolo à 16h, puis le dernier match de la soirée va opposer Gospel à Warriors à 17h. Hier, chez les dames, le match qui devrait opposer Horizon à Bekwa n'a pas été joué à cause d'un problème technique. 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

0: Dancing Mood, un titre de Masaka Kitsur, John Ekeluka, 15h10. Et c'est maintenant le temps de trouver Elvire Kentombe et l'enfant Ingao Gracia dans la chronique des enfants. Bon, merci, mon gros. Tati, pique de compter la paix, Zimbalako. Et moi, c'est une amie qui n'a Bumbia, Masaka Kid, Nathan Obiso Dirant, Mood. Bon, merci, votre attention, qui me consigote à Elvire Kentombe, Ingana, Kete Monenge, Ingao Gracia, Dalitindo, Kwasinga, Andocha Monenge.
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2: Est-ce que tu me dis quoi à Gracia ce? Où est-ce que tu me dis comme un gok?
3: Il a 6 ans.
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3: Je suis pour mieux.
2: Vous êtes né ou vous pouvez me la Gracia?
3: Vous êtes né.
2: Ah, c'est bien. Attends, grâce à un petit chemin. Félicitations.
3: Merci.
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Viva Africa, un titre de l'artiste ougandais Eddy Kenzo, l'artiste ougandais. Eddy Kenzo sur Radio Nekeluka à 15h16, il s'est maintenant le temps de trouver le village Linga pour leur sketch qui parle d'interprétation, d'interpellation sur les conditions de vie des sans-abri en piste africaine. Mon nom est Eddy Kenzo, Daltingo, Bissot, Djerne, Viva Africa, mon nom est Water, le village Linga, dans l'étiquette quoi, Singa, de Teneti, ton nom est Salimiti, Bemendo, de Teneti, à la Kenan, de Teneti, à la Zal, l'étiquette, la Dapapé, la Mouta Pépère.

0: Solo d'après cela. Ça va s'envoler,
1: ça cale comme l'aigle.
2: Mais écoutez, pour ça, il faut un atelier et un séminaire de haut niveau avec les sans-abri là. Comment avoir une habitation? Comment avoir une maison? Comment
1: être
2: là? Parce que j'ai des maisons sous le paquet.
3: Non, c'est bon. En tout cas, maman Kundi, attends, t'as une chose qui est bande dans d'autres états sans-abri. Il faut une alarme pour les gens qui ont un jour. Il faut à ça, il doit tenir à sa ségrégation, à division, à la vraie victime, à vraie zone, il doit tenir, il doit voir là, tinga, qualité là, tinga, il est petit, ça là, tenir, à ça, la ducam, à la casse, à la quoi, l'ingi, à la quoi, la milieu, à population du village, l'inga, mais quand on est si pour ça, là, yo, à ça, je n'ai pas.
1: Maman, Dani, là, il faut voir, bâton de soi, petit, aidé, tu tenais à bataille, à Nani. On a tout dit qu'elle est à l'école de ta
3: maison d'accueil, la famille d'accueil.
4: Donc, Nando, comme elle était ton chef, peut-être qu'elle était à Gado. Venez de ce bataille à Canal, tu m'as dit, elle a gagné. Elle est là, Canal, elle a débré la
3: langue. John Mungwela.
4: Ah oui, ma, quand on a la honte, à Canal, à Colère, Bogota, Canal, à la langue de Nica, à la langue militaire, à la langue militaire.
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3: Mamma was it?
1: Lakusumo, voilà liste, Magana Bia.
3: Okay, Jerome.

0: Oui, d'un titre de Kim Monadal sur Radio Nekeluka à 15h28. Et c'est maintenant que nous allons passer encore une fois de plus à la lecture de vos avis et communiqués sur Radio Nekeluka.
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La directrice du groupe scolaire Seprivog informe le public que les inscriptions au titre de l'année scolaire 2026-2027 ont déjà commencé. Les parents, même anciens, sont tenus de confirmer leurs enfants compte tenu du nombre de places limitées. Les inscriptions se font tous les jours de 8h à 13h et le samedi de 8h à midi à Bouirab et à Fou. De la primaire en... de primaire de CI au CM2 avec initiation au cours d'anglais et le lycée de la 6e en terminale toute série. Pour tout renseignement, s'adresser à la direction du Seprivog 6. Ils n'ont pas donné l'adresse hein. Aussi aux étudiants anciens et nouveaux bacheliers qui assurent la formation dans les filières suivantes: comptage, gestion, banque, finance, assistant de direction, assurance banque, assurance de gestion, gestion des ressources humaines, gestion des projets, transport et logistique, info, gestion, marketing et commerce international, marque, communication et marketing, audit et contrôle de gestion, management et droit des affaires, hôtellerie et tourisme de la première année en master 1 et 2, inscription gratuite. Les frais de collège en première et deuxième année de licence sont à 25 000 francs CFA seulement par mois et 30 000 francs CFA en licence et 35 000 francs seulement en master 1 et 2. Les inscriptions se font tous les jours de 8h à 13h et le samedi de 8h à midi. Pour tout renseignement, s'adresser à la direction de Seprivog 6 à Bourab, rue 50 Salut, environ 500 mètres derrière l'Assemblée nationale ou appelez au 75 13 30 35 ou 72 08 60 03 à Fou, derrière l'hôpital de l'amitié, dans le bâtiment en étage, au 75 03 07 64 ou 72 03 94 41 et 72 72 40 24. Le directeur du centre hospitalier universitaire communautaire informe la population bangichoise, surtout celle de Kertiwango, qu'un corps sans vie d'un homme a été retrouvé dans la rue et a été ramené par le véhicule de la police de Wango le 29 août 2026 à la morgue du site centre. Et pour toute personne ayant écouté le présent communiqué de faire large diffusion ou n'ayant pas vu un de leurs, de se rapprocher de la morgue pour identification et enlèvement du corps pour inhumation. Quand de fond d'écrire que tu crois que sur le gris c'est le canon bon bras et tu vois que c'est n'a saber réussi de la magie beau savoir le galon de Johnny Pepe et tu vois que c'est n'a Virginie Yolande le qui c'est mais le qui est 7 ans lui mettre le salut la boule à zéro mais qui était cicatrice qui n'a face le temps sur le mec l'autre pas en gana Mayotti Barça. Là, c'est un an de ce groupe d'appel jusqu'actuellement. Tu n'auras pas même l'ingé à Mayotte Barça. Vous m'avez besoin de la boule à zéro. À la pique à 6 minutes, c'est quoi? C'est 72, 35, 38, 56. 72, 35, 38, 56. Ou à la petite Zalona d'Afonon, on est là. C'est assez virtuel de l'égaga Moulo. 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

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Donc, on a un bâton au Koutin, c'est ça, en tension, dans l'hôpital général, là, pour que tu m'aies dit encore Kobela. 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

0: Ce 3 fois sur Radio Nekeduka, 15h48 minutes, et c'est le temps de trouver la chronique accident domestique qui nous parle aujourd'hui de ce qu'on doit faire lorsqu'on a une piqûre de cure-dent. Quand on se fait piquer par une cure-dent, c'est possible. Certains peuvent par mégarde se faire piquer par une cure-dent. Alors qu'est-ce qu'on doit faire ensuite selon cette chronique?
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2: Bonjour à toutes et à tous, bienvenue dans votre chronique accident domestique. Aujourd'hui, on parle d'un objet que l'on trouve presque dans toutes les cuisines et qui peut sembler totalement inoffensif, le cure-dent. Et oui, un petit objet, mais une piqûre peut faire très mal. Alors, que faire si vous vous piquez avec un cure-dent? On vous explique tout simplement. Première des choses, restez calme. Si le cure-dent vient juste de vous piquer et qu'il est facile à retirer, commencez par vous laver les mains. Ensuite, retirez doucement le cure-dent. Mais attention, s'il est profondément enfoncé, s'il s'est cassé ou si un morceau est resté dans la peau, ne cherchez pas à l'enlever vous-même. Il vaut mieux demander l'aide d'un professionnel de santé. Une fois le cure-dent retiré, lavez soigneusement la petite plaie avec de l'eau et du savon. Et si ça saigne, pas besoin de paniquer. Prenez simplement une compresse propre ou un tissu propre et appuyez doucement sur la blessure pendant quelques minutes. Une fois le saignement arrêté, vous pouvez mettre un petit pansement propre pour protéger la plaie. Mais ce n'est pas tout. Même une petite blessure mérite d'être surveillée. Dans les heures ou les jours qui suivent, regardez si la zone devient très rouge, gonflée, chaude ou de plus en plus douloureuse. Si vous remarquez du pus, si vous avez de la fièvre ou si la douleur augmente, consultez un professionnel de santé. Et surtout, un conseil important, évitez de mettre de l'alcool ou des produits très agressifs directement sur la plaie. Cela peut irriter la peau. Alors, en résumé, on reste calme. 1. On reste calme. 2. On retire doucement le cure-dent s'il est facile à enlever. 3. On lave la plaie avec de l'eau et du savon. 4. On appuie avec une compresse propre si ça saigne. Et 5. On surveille la blessure. Et si le cure-dent est profondément planté, s'il s'est cassé dans la peau ou si la plaie semble s'infecter, direction un professionnel de santé. Voilà, vous savez maintenant quoi faire en cas de petite piqûre avec un cure-dent. Comme quoi, même les objets les plus simples peuvent provoquer des petits accidents. Alors, soyez prudents. C'était votre chronique Accident domestique. Merci de nous avoir écoutés et à très bientôt pour un nouveau conseil.

Merci beaucoup à Chris Chanel des Mangos pour ces petites chroniques qui nous montraient juste comment on doit faire si on se fait piquer par une piqûre, si on se fait piquer par un cure-dent. Ah ouais? Parce que ça utilise un cure-dent aux citrons. Parce qu'on se fait piquer par un cure-dent. Ah, Mandjaïn ou quoi? Ah, mais là, t'as moins la cure-dent, là, de quoi tu dis ça là? Ah, mais là, t'as moins la des bozos ça là? Parce que quand même, maintenant, on voit un de l'église, on va mettre un jus à vite fait. Hein? Et ça, c'est notamment la cure-dent aussi, Mingi. Ah, Mandjaïn, là, ouais. Un poumon. Voilà.

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0: Merci de choisir Radio Nekiluka pour vous informer les 16h, le point d'actualité avec Bonaventure Ngomba Katikiru. Bonaventure, bel après-midi.
1: Bel après-midi, Dieu merci, Goga, bel après-midi à tous. Il y a de cela 45 ans, la République centrafricaine basculait à nouveau sous un régime militaire. Le 1er septembre 1981, le général Dieudonné André Kolingba renversait le président David Dacko lors d'un coup d'État sans effusion de sang. Et le pays entamait une transition politique remarquable. Les braquages et assassinats de conducteurs de mototaxis se multiplient ces derniers temps à Bangui. Un jeune conducteur de 22 ans, domicilié à Gbanikola 2 dans Bimbo, a été tué samedi dernier. Les conducteurs de mototaxis se disent plongés dans la peur. La cour d'appel de Bangui donne un bilan satisfaisant de la première session criminelle tenue du 3 au 31 août. Plusieurs accusés ont été condamnés à des peines allant de 5 ans d'emprisonnement ferme à des travaux forcés à perpétuité. Basketball, le championnat de la Ligue de Bangui se poursuit au centre Martin Goko, 6e journée chez les filles et la 16e journée chez les hommes. Du côté des hommes, Bimbo joue contre Tongolo maintenant. 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
0: À l'écoute de Radio Nekilou, il est 17h, le point d'actualité toujours avec Bonaventure Ngomba, Kati Kiron. Bonaventure, bonsoir.
8: Bonsoir, Dieu merci, Goga, bonsoir à tous. L'atelier cinématographique Écrire à Bangui prend une nouvelle dimension. Pour sa quatrième édition, il se transforme en résidence d'écriture. L'objectif est de soutenir les talents locaux et sous-régionaux dans la création de scénarios. Les braquages et assassinats de conducteurs de mototaxi se multiplient ces derniers temps à Bangui. Un jeune conducteur de 22 ans, domicilié à Gbanikola 2 dans Bimbo, a été tué. Les conducteurs de mototaxi sont plongés dans la psychose. La cour d'appel de Bangui donne un bilan positif de la première session criminelle tenue du 3 au 31 août. Plusieurs personnes ont été condamnées à des peines allant de 5 ans d'emprisonnement ferme à des travaux forcés à perpétuité. Football, les quarts de finale de la Sous-Ligue de Niawara a pris fin hier. Au dernier match, FC Madala a battu Telecel Mani au tir au but 5 à 3 et va en demi-finale. Les demi-finales vont démarrer ce week-end. 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

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Bienvenue dans Monse Kaïté de ce jour. Tout de suite, des belles mélodies pour votre plaisir. Je suis DMG, Dieu merci, Goga, Petit Piment pour vous servir. 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

à la Galawa. 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Ton monde a tu quoi singani aussi là. 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

Et voilà, c'est un bagarre fini, là nous retrouvons qui là. Qui est rosé, non? Yesoué. 17h23. Dès que Lucas Moussa Kaita. Yesoué.

Mais voilà, 17h30, minutes, voilà, c'est la seconde partie de, c'est la seconde partie, hein, de Monsieur Kaïta. Si vous êtes toujours avec nous, vous avez fait un bon choix. Et là, qui n'a tout, c'est Kapatikusala ni là, quoi, c'est un Monsieur Kaïta ni là, tourner l'angola qu'on était là. Voilà, ça rachat la choix, nous zoni. Ça veut dire qui encore qui n'a l'égitat mon zoko. 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

Et voilà, terminons mon secret de ce jour avec ce titre de Feregola. C'est l'amour. Et non, certainement qu'il y a nous encore dit Feregola, c'est l'amour. Voici mon secret de la soirée condamnée. À la copine, des choses comme ça, son agbeni engotera derrière la mingi. Donc il doit décevoir là-bas.

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Mais l'angola continue à fond de Kiluka Mangacha Kusana da 11 yaba. Et voilà, nous sommes à la fin de mon Seka Hit de ce jour. Merci pour votre fidélité d'écoute à Radio de Kiluka, c'est fini. Si Dieu nous prête vie, on va certainement se revoir. Restez toujours de notre pour la suite de nos programmes.

Chibangu Agetrake. Pour Guy Toro, les pétroliers financiers. Max Chibui. Bakel Yoma.

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0: Mais papa, à tes pères, tu es un sans abri.
1: Ah, mon dieu, à sans abri, là, il y a des choses qui ne vont pas se faire.
0: Abri, da.
3: Bah, c'est un cala.
0: Putain, la bari.
3: Regarde,
0: d'affaire. Ah, la gare, on a connu. Bah, encore.
1: D'après ce que nous avons dit,
0: bah, ouais,
1: tu es un gars,
3: d'affaire. Quand
0: il y a un gars, il accueille là-bas. Et puis, il y a un gars, pourquoi pas faire là-haut?
1: Mais c'est un petit peu de mao.
0: Dis-moi.
1: Chauve, tu ne me souviens pas de la haine. Ah, chien, tu pas.
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0: en tout cas
3: tu o
1: anga
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0: Bonjour.
1: Des habitations pour eux.
3: Donc ils sont là à aménager les pendants.
1: On peut les accueillir dans un centre.
0: Bon, Vanilla, nous n'avons signé pas. Bah, courbeur, même nous avons dit que nous papa pas de monter la clé. Donc, il a une bonne bout d'un dos, il a une bataille à temps d'un bas de guimé de il est caractère en Judas. Comment assister là?
3: Tabenga coucou,
1: là. S'ils n'ont pas une bonne maison, ils sont exposés.

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0: Amma Kondini, Amuja Sewatala, Amuja Konesosala, Eba Kako, Aini Kango. Mais finalement, ils iront de service à la population. Vous êtes négligent de tomber. Je suis sur le canal, détresse. Au lieu de tenir, il y a un peu de temps. Il y a un peu de temps. Et puis, il y a un responsable, il y a autorité.
1: Même à la maman, il y a la population qui est dans le assistant à ce one. Il y a la menace à Yoro, il y a la Aïti Lango, Mosomognadra, Moganala, Mosomognata,
0: Mosomognata. Alain, pourquoi si papa Baba Londo Kaga, le mot de devant le faire ni ça parce que à la lana qui est origine à moi ils sont à la détourner mon gamin là il va faire
2: hey on peut une tempête là détourner
1: là solo d'après cela solo
2: d'après cela hey agolo agbi
0: malédiction ça va s'envoler. Ça va s'envoler, ça cale comme l'aigle.
3: Mais écoutez, pour ça, il faut un atelier, un séminaire de haut niveau avec les sans-abri là. Comment avoir une habitation, comment avoir une maison, comment
0: être
3: parce que j'ai des maisons sous les paquets.
1: Non, non, non, c'est bon. En tout cas, maman Kondi, attends, tu as une société qui est dans d'autres sans-abri. Il faut une alapouille, il faut à ça, il faut à sa ségrégation, à division, à la vraie victime, à vraie zone, il faut à la voilà, tinga, palita, tinga, il est petit, ça, la tine, à la tine,
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5: 18h40 sur Radio Ndekiluka, la lecture va vous aviser communiqué. 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Il est également porté à la connaissance des parents d'élèves qu'à l'annexe de Tungufara, il est ouvert au titre de l'année scolaire 2026-2027 de la classe de seconde B et seconde C. Venez nombreux inscrire vos enfants car le nombre de places est limité. Le complexe scolaire Abednego et son annexe Tungufara reçoivent tous les jours de lundi à samedi de 8h à 13h. 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De la primaire, de CI au CM2 avec initiation au cours de l'anglais, de lycée, de la 6e en terminale, toute série, pour tout renseignement s'adresser dans les directions de CEPRIFOG. Aussi, aux étudiants anciens et nouveaux bacheliers qui assurent la formation dans les filières suivantes. 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

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Les formations en Master professionnel et fondamental en collaboration avec le laboratoire d'analyse et de management des études appliquées, l'AMEA, de l'Université de Douala et le Centre de recherche et de développement économiques sont ouvertes au moindre coût. Pour tout renseignement, veuillez vous adresser à la direction de l'IAMPRO située au sein du lycée La Renaissance de PK4 à côté de l'école Kangala. 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
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Enfin, la direction du complexe scolaire référence d'excellence et de proximité continue à recevoir des demandes des enseignants et des doyens retraités. 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
1: 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Je pensais que Bigbi avait 17 km qui était maintenant croisement Zambutu. 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
1: Et bien voilà, il est 19h35 sur Radio Ndekeluka. Bonsoir Jefferson, de quoi allez-vous nous parler ce soir et ce sera dans quelle localité?
2: Salut Idriss et bonsoir à tous ceux qui nous suivent. Ce soir, nous allons à Bangassou, plus précisément au village Nzako Bengba et Nzako Police, où l'ONG IDC, Initiative pour le Développement de Centrafrique en partenariat avec OIM, a porté assistance aux sinistrés de la pluie diluvienne du 4 août dernier. Noël Madinangue, le chef de base de IDC à Bangassou, est notre invité de ce soir.

L'épidémie d'Ebola continue de faire des victimes en République démocratique du Congo. Pourtant, il n'y a aucun contrôle de santé à l'entrée de Bayanga. Bayanga est cette ville de Centrafrique qui se trouve juste à la frontière avec le Congo-Brazzaville. Comme il n'y a aucun contrôle de santé, Dr Julien Honora Senduto, médecin-chef de l'hôpital de Bayanga, s'est

0: densité entendue qu'on va mettre seulement au niveau de l'hôpital, un point de contrôle juste pour les malades qui vont venir de Cameroun ou de Congo-Brazza pour entrer chez nous. On a déjà eu à discuter avec le médecin chef du district sanitaire qui viendra et ensemble avec le directeur de VVF et aussi avec les leaders communautaires ici, on verra dans quelles possibilités on peut avoir un contrôle sur ces étrangers qui entrent chez nous sans pour autant être consultés.
1: L'ONG DEI dénonce l'insuffisance des équipements médicaux dans certains hôpitaux de la RCA. Selon l'organisation, ce manque de matériel contribue à de nombreux décès. Elle cite notamment le cas récent des quintuplés décédés à l'hôpital pédiatrique de Bangui après leur transfert depuis Bogangolo. Pour Stevie Doko, présidente fondatrice de l'ONG DEI, cette situation est une perte pour le pays. Elle est interrogée par Emmanuel Sambolifis.
2: Alors déjà, je déplore la partie syncophone en tant que maman. Ça me touche beaucoup. En tant que maman de prématurée aussi, parce que mon aînée, elle est prématurée. Ça me touche énormément. C'est dommage qu'en Centrafrique, on ne suit pas beaucoup les rendez-vous prénataux. Avant l'accouchement, excusez-moi. Donc cette maman-là, elle est tombée enceinte. Sa maman me disait qu'ils ont su que c'était une grossesse de plusieurs fœtus. Il aurait été préférable de venir sur Bangui directement, mais essayer de rester là-bas. De quintuplé, c'est une grossesse à risque déjà. Même que ce soit en province comme à Bangui, c'est une grossesse à risque. Ça demande un suivi vraiment très minutieux. Ça n'a pas vraiment été le cas. Et ce qui est arrivé, moi, je pense que le transfert de Bogangolo à Damara n'a pas rendu service à ces enfants-là. Vu les conditions de la route, ils ont soit fait une détresse respiratoire, soit une hypothermie. Donc vraiment, ce tronçon du chemin n'a pas du tout rendu service à ces bébés. Et surpasse là-bas la prise en charge aussi. Parce que les centres de santé de province ne sont pas équipés comme ceux de Bangui. Il y a un souci de plateau technique. Ça me touche parce que déjà, pour moi, c'est une grâce d'avoir 5 enfants. Et ça me touche aussi parce que j'estime que c'est l'avenir du pays. Les enfants, c'est l'avenir du pays, c'est l'avenir de la nation. Il faut que vraiment qu'on prenne à cœur la situation de ses enfants.

0: Le projet de réponse urgente à la crise alimentaire en Centrafrique, PRUCAC 2, relance le petit élevage à Nola dans la Sangambaïri. Cette semaine, le projet a distribué des caprins, des volailles et des ovins à 800 éleveurs pour soutenir la reprise de l'élevage domestique. Et Mefred Tanaïsé à Nola a suivi la distribution.
1: Le projet PRUCAC 2 prévoit de distribuer des animaux à 1600 éleveurs. Pour cette première étape, 800 bénéficiaires ont été ciblés. Des couples de caprins, d'ovins, de porcins et de volailles ont été remis aux bénéficiaires afin de relancer les activités d'élevage à Nola et dans ses environs. Eddie Bikwaki, bénéficiaire du groupement KDI, se réjouit de pouvoir reprendre ses activités d'élevage.
2: Je suis très content de ce projet PRUCAC. C'est une initiative qui vise à lutter contre la pauvreté. Donc les animaux que j'ai reçus, je vais en prendre soin avec beaucoup de considération.
1: Judith, une veuve qui a reçu un couple de caprins, considère cette aide comme une opportunité de se lancer dans l'élevage des cabris afin de mieux subvenir aux besoins de sa famille.
3: Je ne vais pas m'amuser avec mes caprins. Je ne suis pas de ceux qui méprisent ce projet car je suis veuve vivant avec mes petits-enfants. Je vais en faire bon usage car je n'ai personne pour me soutenir.
1: L'élevage et l'agriculture constituent les fondements de l'économie rurale dans la région. Le projet PRUCAC 2 prévoit d'assurer un suivi sur le terrain afin de garantir la réussite de cette initiative. Alamine Bangatime, responsable du PRUCAC 2 dans la Sangambaïri.
4: On s'est battu avec l'un des fournisseurs et nous voilà aujourd'hui à la remise de ces géniteurs-là aux ayants. L'un des garants avec le WHA pour faire le suivi auprès de ces ménages-là afin de les aider à faire vraiment l'élevage pour essayer de multiplier les animaux qu'on vient de leur distribuer. Vraiment, ces bénéficiaires-là doivent vraiment entretenir ces bétails-là afin qu'on puisse augmenter le nombre de cerfs dans la localité de Sangambaïri.
1: Les autorités locales suivent également de près la mise en œuvre du projet. Le représentant du préfet appelle les bénéficiaires à une implication réelle afin de contribuer à la lutte contre l'insécurité alimentaire dans la localité. Nola, Mefred Tanaïsé, Radio Ndekeluka.
0: Comme vous l'avez suivi au début de notre magazine, nous allons à Bangassou pour retrouver notre correspondant Jean Bali Pio avec Noël Madinangé, chef de base de IDC à Bangassou. Leur organisation en partenariat avec OIM a assisté les victimes de la pluie diluvienne de Nzakobengba et Nzakopolis du 4 août dernier. Suivons leur entretien.
5: Messieurs, bonjour.
6: Bonjour, messieurs les journalistes.
5: Veuillez nous présenter brièvement c'est quoi l'IDC.

0: Taxi, IDC, ça veut dire Initiative pour le développement de Centrafrique. C'est une organisation nationale qui travaille en partenariat avec OIM.
1: Quelle est la situation humanitaire des sinistrés dans le village Zakobimbawa suite aux catastrophes naturelles survenues du 4 août dernier?
0: Merci. Pour l'instant, je ne peux pas dire que la situation ça va. Ça ne marche pas actuellement. La population souffre encore, tant bien même que nous les avions assistés, mais la population souffre encore. Nous sollicitons encore nos collègues humanitaires, de l'action humanitaire, de bien vouloir les assister sur les autres secteurs.
1: Professionnel, votre organisation a assisté du 19 août à ces victimes dans le dit village. Alors, peut-on savoir davantage?
0: Ok, merci. Je dirais que nous avions reçu cette alerte à travers OIM et OCHA, Bangassou, et nous les avions assistés le 19. Nous avions juste distribué les kits NFI, disons, non-food items. Ce sont des matériels de cuisine et autres, les tapis, couvertures, bidons, seaux, en fait les kits ménagères et aussi les bâches pour leur permettre de se protéger en attendant notre plaidoyer pour que les autres acteurs puissent intervenir.
1: À combien peut-on estimer le nombre de ces victimes?
0: Je dirais ceux qui sont directement victimes, ils sont 51 ménages atteints directement et il y a aussi d'autres familles d'accueil temporaire qui ont accueilli les autres victimes là. Nous avons aussi pris en compte donc au total 99 ménages assistés.
1: Tous ces appuis que vous avez apportés au profit de ces sinistrés, est-ce que ça répond à leurs besoins? Est-ce que ça calme un peu le souci de ces victimes?
0: Je dirais que oui, parce que l'urgence c'est d'abord ça, vu que ils ont perdu leur maison et il y a la pluie et aussi il y a des gens qui ont perdu leur maison, perdu leurs biens, je dirais le kit ménager que nous avons apporté. Donc du coup, c'est leur besoin d'urgence que nous avons apporté. Mais en plus de ça, nous avons aussi constaté quelques soucis dans le domaine des autres secteurs que nous sommes en train de plaider auprès des autres acteurs humanitaires ici présents dans le Beaumont pour pouvoir les assister, tels que l'eau, hygiène, assainissement. C'est ce que nous avons constaté en temps réel. Et aussi la situation des enfants, situation sanitaire aussi, que nous sommes en train de rédiger pour plaider aussi auprès des autres acteurs pour pouvoir les assister. Donc je ne dirais pas à 100% qu'ils sont satisfaits, mais je dirais à 70% parce que c'est une situation d'urgence et qu'ils ont reçu l'essentiel. Donc du coup, les autres secteurs comme l'eau potable et aussi la situation sanitaire surtout pour pouvoir si possible les assister.
1: Professionnel, quelles sont les mesures appropriées que vous avez mises en place pour pouvoir assister ces victimes? Parce que souvent, on ne cesse d'enregistrer des bavures. Alors, est-ce que vous vous êtes entouré des garanties pour pouvoir assister ces victimes?
0: Oui, bien sûr. Comme je vous avais dit, il y avait une mission d'évaluation de la situation. Nous y étions d'abord. Nous avons mis un comité en place. Le comité est composé des membres de la localité, c'est-à-dire les leaders communautaires et aussi les leaders religieux. Nous avons mis ce comité en place et c'est à eux maintenant de nous dire comment ça doit se passer. C'est ce que nous avons fait et tout s'est très bien passé avec les membres de la communauté et puis il n'y a que ça.
1: Alors, Monsieur Noël, par la voix de Radio Ndekiluka, je vous remercie.
0: C'est à moi de vous remercier beaucoup, Jean Balépio.
2: Auditrices, auditeurs et internautes de Radio Ndekiluka, tout le plaisir est pour nous de vous avoir nombreux à l'écoute du magazine des associations et humanitaires sur Radio Ndekiluka. À toutes et à tous, nous disons merci. Mais ne quittez pas, car dans quelques secondes, nous allons aborder la version Sango de notre émission.

0: Il est 20h ici à Bangui, nous émettons sur les 100.9 FM Radio Ndeki Luka, le journal de Bonaventure Gomba Katsikiro. Bonaventure, bonsoir.
1: Bonsoir Idriss Yaya, bonsoir à tous. À la une, le 1er septembre 1981 marque le coup d'état militaire du général André Kolingba en République centrafricaine. Retour sur cet événement dans quelques instants. Les braquages meurtriers visant les conducteurs de mototaxis se multiplient à Bangui. Après l'assassinat des jeunes mototaximans à Bimbo, la peur gagne la population. Fin des audiences de la première session criminelle de la cour d'appel de Bangui. Plusieurs accusés ont été condamnés à différentes peines. Basketball, le championnat de la Ligue de Bangui se poursuit au centre Martin Ngoko. Plus de détails dans la page sport.
0: À la une, il y a de cela 45 ans, la République centrafricaine basculait à nouveau sous un régime militaire.
1: Le 1er septembre 1981, le général André Kolingba renversait le président David Dacko lors d'un coup d'état sans effusion de sang. Retour sur cette journée avec le papier de Emmanuel Samboli fils, rendu par Exilia Driel Mbutu Sandio.
2: Au petit matin, ce 1er septembre 1981, les Centrafricains se réveillent sous le choc d'une annonce radiophonique. Le président David Dacko, ramené au pouvoir à peine 2 ans plus tôt par la France après la chute de Bokassa, n'est plus à la tête de l'État. Épuisé par les tensions politiques et économiques en berne, le dirigeant cède la place à son chef d'État-major. Le général André Kolingba suspend immédiatement la constitution ainsi que les activités des partis politiques. Il met en place le Comité militaire de redressement national, CMRN, une jeune chargée de diriger le pays. Pour Kolingba, l'objectif officiel est d'éviter une guerre civile et de redresser une nation asphyxiée. Mais ce putsch ouvre en réalité un long chapitre de pouvoir militaire qui durera jusqu'au début des années 90. Une époque marquée par le retour forcé au multipartisme après le retour de la Baule annoncé lors du sommet franco-africain où le président français François Mitterrand a conditionner l'aide publique au développement de la démocratisation. Le 1er septembre 1981 restera le symbole d'une transition par la force, figeant le Centrafrique dans un cycle d'instabilité politique dont elle peine encore à s'extraire.
0: Entre-temps, les braquages et assassinats des conducteurs de mototaxis se multiplient ces derniers temps à Bangui.
1: Le dernier cas remonte à samedi. Un jeune conducteur de 22 ans, domicilié à Gbanikola 2, dans la commune de Bimbo, a été tué lors d'un braquage. Les conducteurs de mototaxis disent craindre pour leur sécurité. Emmanuel Samboli fils.
3: Selon Daniel Panga, père du défunt, son fils exerçait comme conducteur de mototaxi depuis l'âge de 18 ans. Samedi, il est sorti pour travailler mais n'est jamais rentré chez lui.
4: Lorsqu'ils sont arrivés à la barrière de PK9, les militaires leur ont demandé où ils allaient. Ils ont répondu qu'ils le conduisaient chez un marabout pour des soins. Arrivé à 3 km après Salanga, en allant vers Ndimba, ils ont couvert son visage avec son bonnet. Après avoir escouté son cou, ils l'ont jeté dans la brousse.
3: Ces attaques répétés alimentent le sentiment d'insécurité chez les conducteurs de mototaxis. Ils demandent notamment le renforcement des patrouilles nocturnes et un meilleur contrôle pour sécuriser les trajets.
5: Les conducteurs de mototaxis rendent un service essentiel dans le pays. Au lieu de mettre en place des dispositifs pour assurer notre sécurité, le gouvernement ne fait que parler sans pour autant rien faire.
4: Nous ne sommes pas en sécurité dans notre travail. Nous subissons des agressions surtout la nuit. On nous tue dans certains endroits, ce qui est inacceptable. Nous demandons au gouvernement de prendre des mesures pour assurer notre protection.
3: De son côté, l'association des conducteurs de mototaxi condamne cette nouvelle tragédie et appelle le gouvernement à renforcer les mesures de sécurité. Cyril Diomandamo, secrétaire général de l'association.
6: On condamne cet acte barbare et inhumain contre les conducteurs de mototaxi. Nous appelons le ministère de sécurité publique à prendre sa responsabilité vis-à-vis des conducteurs de mototaxis qui n'ont pas de sécurité par rapport à ce qui se passe dans la ville de Bangui.
3: Sur sa page Facebook, l'artiste Ozaguin appelle également les autorités à renforcer la sécurité des conducteurs de mototaxis à travers des patrouilles dans les zones à risque et un système permanent d'identification des chauffeurs et de leurs motos.
0: La cour d'appel de Bangui dresse un bilan satisfaisant de la première session criminelle tenue du 3 au 31 août.
1: Plusieurs accusés ont été condamnés à des peines allant de 5 ans de prison ferme aux travaux forcés à perpétuité. Malgré quelques difficultés, les audiences se sont déroulées dans de bonnes conditions, selon Jean-Vidal Damas, procureur général près de la cour d'appel de Bangui. Il est au micro de Christ Roi Jordan Bandingbe.
7: Le bilan nous semble satisfait du fait que nos objectifs ont été atteints, peut-être à 90%, puisque nous avons enrôlé en tout 27 dossiers. 24 ont été jugés régulièrement. 3 dossiers ont été renvoyés à la prochaine session. Sur environ 40 accusés qui étaient poursuivis, entre autres pour assassinat, meurtre, coup mortel, viol, association de malfaiteurs, vol à main armée, détournement de données publiques, nous estimons que des peines qui nous semblent correctes ont été prononcées à l'encontre de ces accusés. En ce qui concerne les statistiques des peines, nous avons 2 peines de travaux forcés à perpétuité. Nous avons des peines de 10 à 20 ans qui ont été prononcées, qui est au nombre de 10. Nous avons aussi une décision d'acquittement et nous avons une peine de moins de 10 ans qui a été prononcée.
1: Vous retrouverez l'intégralité de l'interview de Jean-Vidal Damas, procureur général près la cour d'appel de Bangui, à la fin de cette édition dans notre dossier du jour.
0: Bonaventure, la ministre du Travail, demande aux opérateurs économiques étrangers de respecter le code du travail centrafricain et d'améliorer les conditions de leurs employés.
1: C'est bien cela, Idriss. Pour s'en assurer, Annie-Michel Mwanga a effectué hier une visite inopinée dans 5 grands supermarchés de Bangui. Sabrina Larissa Nailo.
8: J'ai fait des observations concernant les horaires de travail. Est-ce que vous avez travaillé là-dedans?
9: On est en train de faire un effort.
10: Ces échanges ont lieu entre la ministre Annie-Michel Mwanga et le responsable du supermarché Bangui Mall, premier lieu de commerce visité. Ici, après la mise en demeure du ministère du Travail, des améliorations ont été engagées, mais des insuffisances demeurent.
8: Quand même, il y a du positif. C'est pour ça qu'on est venu vous encourager et vous dire de continuer. Les toilettes, par contre, ça n'a pas bougé.
10: Au supermarché leader Dingumba, la situation semble s'améliorer. Des discussions ont été engagées avec les employés pour mieux encadrer les horaires de travail, selon le responsable Abbas Bétar.
11: Les contrats ont été remodifiés, ils ont été déposés et on a même toutes les documentations qui prouvent que les documents ont été déposés pour la validation de la CFE.
10: Mais au supermarché Corail, le constat est plus préoccupant. Des employés dénoncent des violations du code de travail ainsi que des insultes et mauvais traitements de la part de leur employeur. Jean témoigne.
12: La manière dont ils nous traitent ne nous honore pas. Même lorsque tu as raison au cours d'une discussion, ils préfèrent s'approprier tes arguments et en attribuer le mérite à l'un des leurs.
10: Face à ces plaintes, la ministre du Travail rappelle aux opérateurs économiques étrangers leur obligation de respecter les dispositions du Code du travail.
8: Ce contrôle-là se fait à tout le monde, blanc, noir, chinois, tout le monde. On va contrôler pour que la législation, le Code du travail soit respecté.
10: Cette opération de contrôle a concerné 5 grands supermarchés de Bangui. Elle intervient dans la foulée des engagements pris par le président de la République pour renforcer la protection des travailleurs et promouvoir des emplois décents en centre.
0: L'eau potable manque au centre de santé de Beraboyere, un village situé à environ 150 km de Boire sur l'axe Baboua-Nguiaboire.
1: Cette pénurie rend difficile la prise en charge des patients et augmente les risques d'infection. Le point avec Bélios Benjamin Abo de passage dans la localité.
13: Le centre de santé de Beraboyere compte plus de 10 000 personnes dans son aire de santé. Dans des cas graves, ce centre évacue ses patients vers Baboua à bord d'une moto pour des interventions chirurgicales. Caleb Kitewabolo, chef de centre de santé de Bera.
14: Le grand problème qui se trouve dans le centre de santé, c'est le problème d'eau potable. Il n'y a pas un forage que le centre dispose. Même dans le village, il y a 2 forages, mais qui ne sont pas en bon état. Chaque matin, l'hygiéniste va au Marigot, il puise l'eau là-bas pour venir qu'on puisse l'utiliser. Nous, on n'a pas de l'eau au sein de l'hôpital. Concernant le plateau technique, nous sommes au nombre de 5 personnes, 3 personnes qui sont des infirmiers et 2 personnes qui sont un hygiéniste et un gardien. Et donc, notre effectif est insuffisant. Il nous faut une assistante accoucheuse ou une sage-femme parce que ça, c'est un grand centre de santé. L'aide de santé est grande. Alors, nous souhaitons avoir une sage-femme ou une assistante accoucheuse pour prêter main forte à la population.
13: En plus de l'eau potable, le centre a aussi un problème de médicaments dans le dépôt pharmaceutique. Ernest Zinke-Golike, président du comité de gestion, interpelle le district sanitaire de Babwa Aba à renforcer son plateau technique.
9: Nous voulons nouer des partenariats avec certaines sociétés pour nous aider à créer des forages. Malheureusement, elles n'empruntent pas notre axe. Nous devons donc solliciter les sociétés spécialisées dans la réalisation des forages afin qu'elles puissent nous venir en aide. Nous rencontrons beaucoup de difficultés. Nous n'avons pas d'eau potable et nous manquons également de médicaments de qualité. C'est à boire que nous sommes obligés d'aller acheter des produits.
13: Le centre a construit une nouvelle maternité qui pourra permettre aux femmes d'accoucher dans de très bonnes conditions. C'est grâce au subside de projet Ceni Plus. Bélios, Benjamin Abou, de retour de Zamboy, Radio Ndekiluka.
0: La télé cinématographique Écrit Rabangui prend une nouvelle dimension. Pour sa 4e édition, il se transforme en résidence d'écriture.
1: L'objectif est de soutenir les talents locaux et sous-régionaux dans la réaction, dans la création de scénarios. Diana Tatiana Goli.
10: Des participants venus du Gabon, du Cameroun, du Congo-Brazzaville, de la RDC et de Centrafrique prennent part à cette résidence. À tour de rôle, ils présentent leurs projets de films et partagent leur expérience dans le domaine du cinéma. Mathias Nguema, du Gabon, parle de ses attentes.
15: Ce que j'attends, c'est l'amélioration de mon projet. Toujours bien de le faire avec des professionnels parce que de base, moi, je suis un autodidacte et c'est une opportunité pour moi de côtoyer des professionnels qui ont déjà fait leurs preuves. Je suis content parce que je sais qu'au sortir de là, mon film, mon histoire sera améliorée encore.
10: Pour Cyrielle Sentich-Bongui, une participante centrafricaine, cette résidence est une occasion de renforcer ses compétences et d'échanger avec d'autres jeunes acteurs.
16: J'aime bien l'écriture. Je me suis rendu compte que parmi les métiers clés du cinéma, les scénaristes sont des gens vraiment très importants. Et écrire un scénario peut tout changer la donne d'une histoire. Écrire à Bongui m'a ouvert à la porte pour m'exprimer ce que je ressens et passer un message dans le monde entier.
10: La promotrice de l'événement Apora Yekinzi Pascal présente les particularités de cette nouvelle formule.
17: Sa particularité cette année, c'est déjà qu'on a 2 formateurs sur place à Bangui, ce qu'on n'avait pas pu faire durant les 3 autres premières éditions. Aujourd'hui, on est passé d'un atelier à une résidence. Avant, c'était juste un atelier, c'était sur un temps court, mais maintenant, on a décidé de passer cela à une résidence, c'est-à-dire qu'on a au moins 1 an d'accompagnement pour les participants, donc un accompagnement plus approfondi. Actuellement, on a lancé l'atelier en présentiel sur 15 jours et après, il y aura des sessions en ligne pendant tout un an avec différents professionnels dans le domaine du cinéma pour accompagner ces porteurs de projets.
10: La résidence d'écriture se déroule sur 15 jours avec plusieurs activités culturelles ouvertes au public, dont une rencontre prévue le 12 septembre prochain.
0: Actualité internationale, fosse commune découverte en Guinée, nous attendons des réactions beaucoup plus fermes de la communauté internationale.
1: 20 organisations de la société civile africaine exigent une enquête indépendante et transparente sur les 6 corps retrouvés il y a une semaine. Les victimes ligotées et les yeux bandés dans une fosse commune à Forêt-Karia dans le sud-ouest de la Guinée. Parmi les organisations, on retrouve Africa Jom Center du Sénégal. Ces organisations de la société civils attendent de la CEDEAO et du Haut Commissariat des Nations Unies pour les réfugiés une action ferme afin d'identifier les auteurs de ce crime et les traduire en justice. Les organisations mécontentes dénoncent des enquêtes qui n'aboutissent jamais à un résultat et soupçonnent des éléments des forces de défense et de sécurité derrière ce drame.
0: Par contre, au Sénégal, c'est une bonne nouvelle. Le pays et le FMI reprennent leur coopération en près de 2,2 milliards de dollars en vue pour Dakar.
1: Le Fonds monétaire international et le Sénégal ont annoncé aujourd'hui, mardi 1er septembre, un accord sur le principe d'un prêt de 2,2 milliards de dollars afin d'appuyer Dakar et de participer au rétablissement de la santé financière du pays.
0: Mmh. basketball, le championnat de la Ligue de Bangui se poursuit au centre Martin Goko. Sixième journée chez les filles et la 16e journée chez les hommes.
1: Hier, chez les dames, le match qui devait opposer Horizon à Begua n'a pas été joué à cause d'un problème technique. En catégorie masculine, E-Trésor a battu Warriors de Bangui 62-50. Ice Plateau a dominé Red Star 65-32.
0: Football, les quarts de finale de la Sous-Ligue de Niawara ont pris fin hier.
1: Le dernier match s'est soldé par la victoire de FC Magdala sur Télécel Mani au tir au but 5-3 et file en demi-finale. Les demi-finales vont démarrer ce week-end, samedi et dimanche. Merci pour votre fidélité d'écoute à Radio Ndekeluka. Portez-vous bien.
0: Bonne aventure Gomba Katikiro. Merci pour la présentation. Miguel Bangakote, merci à vous là-bas. Son point 9 FM, 20h15.
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0: Nous recevons dans ce dossier du jour Jean Vidal Damas, procureur général près la cour d'appel de Bangui. Dans son entretien avec Chris Rajordan Badingbe, il revient sur le bilan de la première session criminelle qui s'est achevée hier à Bangui. Il parle également d'une lettre circulaire adressée au procureur de la République de son ressort.
20: Monsieur Jean Vidal Damas, bonjour.
21: Bonjour.
20: Vous venez de clôturer la première session criminelle de la cour d'appel de Bangui. Première question, monsieur, en termes de bilan, que peut-on retenir de cette session?
21: Merci beaucoup de m'avoir donné l'occasion de dresser le bilan de la première session de notre ressort qui vient de s'achever. Nous pouvons dire en très peu de mots que le bilan nous semble satisfait du fait que nos objectifs ont été atteints, peut-être à 90%, puisque nous avons enrôlé en tout 27 dossiers, 24 ont été jugés régulièrement, 3 dossiers ont été renvoyés à la prochaine session et sur environ 40 accusés qui étaient poursuivis entre autres pour assassinat, meurtre, coup mortel, viol, association de malfaiteurs, vol à main armée, détournement de données publiques. Nous estimons que des peines qui nous semblent correctes ont été prononcées à l'encontre de ces accusés et même pas pour aller dans les détails, mais nous pouvons vous dire que en ce qui concerne les statistiques des peines, nous avons 2 peines de travaux forcés à perpétuité. Nous avons des peines de 10 à 20 ans qui ont été prononcées, qui est au nombre de 10. Nous avons aussi une décision d'acquittement et nous avons une peine de moins de 10 ans qui a été prononcée. Donc nous avons compris que toute la gamme des peines, disons, prévues par la loi a été observée et c'est donc une satisfaction pour la cour d'appel à travers ces quelques résultats que je viens de vous énoncer.
20: Il s'agit d'une satisfaction pour la cour d'appel de Bangui, mais on voit cette année l'organisation de la première session criminelle a pris un peu du retard, monsieur. Qu'est-ce qui explique cette situation?
21: Bien entendu, la loi prévoit en cette matière 2 sessions criminelles par an et avec la possibilité d'organiser 1 ou 2 sessions supplémentaires si le besoin se fait sentir et si les moyens y sont. Malheureusement, cette année, on a démarré relativement en retard, juste parce qu'il y avait des difficultés conjoncturelles dues à la disponibilité des fonds qui devaient permettre l'organisation de cette session. Mais tout compte fait, on a quand même rattrapé ce retard avec la première session qui est organisée après la moitié de l'année, mais nous sommes convaincus que nous allons tout faire pour rattraper ce retard et se conformer à la prescription en cette matière qui prévoit 2 sessions ou même 3 sessions par an. Et nous sommes en train de préparer une deuxième session qui pourrait avoir lieu, je crois, au début du mois d'octobre. et les moyens sont déjà disponibles, si on peut vous le dire, mais cette fois-ci, je ne pense pas qu'il y aura de retard, mais nous sommes en train de régler tous les détails pour que immédiatement on puisse commencer les préparatifs et nous espérons qu'au début du mois d'octobre, nous allons démarrer avec la deuxième session.
20: Lors de la cérémonie officielle de clôture de cette première session de 2026, vous avez déploré quelques difficultés rencontrées lors de la tenue des audiences. C'est quoi vraiment le problème?
21: Bon, globalement, nous sommes satisfaits du résultat, mais vous comprenez que l'œuvre humaine a toujours des failles. Et quand bien même nous avons eu à féliciter nos collègues des cabinets d'instruction, des parquets, mais il y a quand même quelques problèmes que nous avons pu déceler, notamment la rigueur dans la tenue des procès-verbaux, en commençant par les OPJ et en commençant aussi par les services du parquet, qui, de fois, ont des difficultés pour qualifier normalement les faits. Et nous avons aussi constaté qu'il y a beaucoup de problèmes dans la gestion des procès-verbaux. Certains procès-verbaux ne sont pas signés. Et donc, il y a des dispositions du code de procédure pénale qui réglementent la gestion de ces procès-verbaux. Et beaucoup d'avocats ont souligné ces irrégularités. Et nous avons pris acte de ça. Et nous pensons que c'est vrai, l'essentiel, c'est d'aboutir à juger des dossiers, à examiner, à condamner des gens. Mais il faudrait que tout se passe dans les règles que prévoit la loi pour que lorsqu'on juge quelqu'un, il va falloir qu'on constate qu'il a été jugé au cours d'un procès équitable où tout les règles de la défense ont été observées. C'est à cette occasion que nous avons cru bon, en ce qui nous concerne au niveau du parquet général, d'adresser des instructions sous forme d'observation à tous les procureurs de ressort sur la base de ce que nous avons constaté lors de cette session criminelle. Et nous l'avons fait dans une sorte de lettre circulaire, mais nous allons leur parvenir ces circulaires pour que ça devienne une sorte de canevas de travail pour leur permettre en tout cas de réorienter leurs prestations et de veiller à ce que les gens qui sont sous leur responsabilité, notamment les OPJ et même les greffiers qui des fois les aident dans la tenue des PV, puissent se conformer à la loi et qu'on arrive à améliorer la qualité des dossiers que nous amenons à l'audience.
20: Comme vous venez de le dire, hein, vous aviez adressé une lettre circulaire au procureur de la République de votre ressort de la Cour d'appel de Bangui, mais seule une lettre circulaire ne suffit pas, il n'y a pas de sanctions.
21: Bon, je pense que nous sommes dans un cadre purement professionnel et la loi prévoit en cette matière une lettre circulaire sous forme de plan de travail. Mais les sanctions, on ne parle pas de sanctions lorsqu'il s'agit, ça dit que de la non-observation des dispositions d'un texte. Les sanctions, je pense que les juges, tout comme les OPJ, sont passibles de sanctions prévues par la loi, mais il faut les cas spécifiques. Mais en ce qui concerne des manquements dans le traitement des dossiers, je pense que la sanction, c'est la nullité des actes concernés.
20: Monsieur Jean Vidal Damas, Radio Ndekeluka, vous remercie.
21: C'est à moi de vous remercier pour l'occasion que vous nous avez offerte.
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0: Merci beaucoup à la rédaction de Radio Ndekeluka. Il est 20h23, 100.9 FM, la lecture de vos avis et communiqués en langue nationale.
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Anaïs Nagala Badia, de la formidable musique, chacun son destin. Jérôme Snabé qui t'y a loqué.

0: Emmanuel. 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
1: Tu indiques le cas? 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

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La frontière centrafricaine. 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

0: Merci.
1: Allez, merci beaucoup d'Afron de Kiluka, d'Afron de Web Africa, son de Timaka, Centrafricain, à la cuite. Afro. Petit Luther. Hey, yeah. Hey, yeah. Anselme Patrick Douaclé.

0: Camara Prod.
1: 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Moi, c'est le petit de platine. Doucement, on y va. Allez, c'est pas fini, hein.
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1: Akadiga.
2: L'on pas de

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2: là-bas. Déjà, qui est mis, en tout cas, déjà 45 000, déjà, c'est là, à la consommation.
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3: Hubert.
1: Avec Hubert, à ici de Kota.
2: Oui, là. Oui, là.
1: Il a dit, et il y a Sigindo, et tu vois, numéro 1, Sigindo, mais tu vérifies ce que Hubert a à passer mon ami.
2: Bah, Lula. Allô?
1: Oui. Il est là, enfin, il est là-bas.
2: Oui, il est établi ce matin avec Aristide Kota, Hubert. Parce qu'il est établi ce matin avec Oussé. Allô, mon ami?
1: Bien, mon ami.
2: Il a visé ma tine à téléphone, il est poussé. Arrissé, Kota, Hubert, quoi c'est ça? Arrêta, si tu es pour le clotin, quoi c'est ça? Alors, Mané, les gens, ils savent que tu as 47 000, 45 000 ans. Toi, Guita, la qualité, Guita, papa. Merci, papa, merci. Jean, ça va venir là. Merci.
1: Non, ça va venir, papa. Qu'est-ce qu'il indique? Mais comme il y a quoi c'est ça? Mais il y a une fille de la paix.
2: Il a commis sur le gambit qui le salamit et la zone. Merci.
3: Oui, allô?
2: Oui, direction Orange, sans café qui va là. Ah,
1: il va là, Mingi.
2: Ok, monsieur Messi, Bambala.
1: C'est là.
2: Effectivement, il donne le tout.
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0: sérieux à un moment donné.
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1: 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Wilfried, Ibarra, là.
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4: Bon, merci, Ming, Ibarra, là, Poutado, à Patinga, mais participer à l'émission de cinq affaires. Bati, à papa, t'as mon gars, qui est à son papa, et quoi, là, tu te fais aussi. À la poursuite à la Kédia, élève, là, qui est goûté à la goûté, à la courte école. Or, c'est un élève à la qui est organisé à peu. So, à ma table, il y a ma table, il y a associé Tic Doli, qui tenait à voir nettoyer, il y a la courte école qui tenait à me guetter à la goûté, c'est un jeune, bâti, à faire pour vous, bâti, à faire pour moi, mais à côté. Mais sinon, par exemple, il va se mettre à la table, il va se tenir à ma table, il va se la table. À ce moment-là, il y a la Kédia, il y a un petit bureau, oui. Mais à ma table, il y a associé la. À Bongol, il a dit qu'il était en train de salter l'école à l'autre après. Il y a un élève, il y a un conseil, il y a un élève qui est un élève là où ça a mis. C'est pour cela qu'il y a un petit binôme, il y a un peu de temps à l'école à Ziaoué. À la pointe, il y a un élève à tout le monde qui est à la longue du jour. À Guadouli, Maratou, Nettoyer, à la cour à Ouais. Si tu sembles que tu es appelé à Boudjida, Johnny, Dambi, Younga, Guinna, Banara.
1: Wilfried, tu es dans la singula.
4: Merci, écoute
1: à vous. Amis, j'appelle Gagana pour Wilfried, 75, 93, 33, 33, ou à 72, 29, 52, 52, Pakara Doudou. 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
0: Merci, tonton.
1: Junior, ça t'a donné un dossier, Junior.
0: Merci, mais il m'a approuvé un réseau, là, tonton.
1: D'accord, Junior, il m'a dit.
0: Merci, il m'a dit. Merci, il m'a dit. 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Il m'a parce que ton allant à la réunion avant, si tu as la ira, tu as la passe, tu as la passe. Mais si on a nettoyé l'école avant, si on a mis les gars, on a déjà à la mouille tout. Mais le problème, il a présenté à payer et puis à directeur, à la matière avant, l'école a bougé à 6 milliards, oui. 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Par exemple, il y a un moment où il n'y a pas de pique à Yabé, pas de moment où il n'y a pas de pique à Oula. Pire à Yisuku, Yomingi. Ton pire en bas de Sukuzo, Ngo, à Pétisigi, à Pétis, à Chon Namelingi. Donc, il y a un Dana, Babata Melingi, il y a un président APE, il faut à la Tisa, Babata Melingi, il y a dit qu'il y a la gare, à la Bruxelles, à la Tierta École, il y a un petit Eda Moulingi, à la gare de Dina de classe, à l'Est, et puis à la Petit Moukour.
1: D'accord. C'est que Bangondo Tala Junior signe la mine à boire. 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
5: Oui, merci, Bangondo.
1: Baguette sango, pardon. Ah, baguette sango. Oui. Il m'a dit que tu as une école à Gandou, tu as une école à Gandou, tu as une école à Gandou, tu as une école à Gandou, tu as une école à Gandou, tu as une école à Gandou, tu as une école à Gandou, tu as une école à Gandou, tu as une école à Gandou, tu as une école à Gandou, tu as une école à Gandou, tu as une école à Gandou, tu as une école à Gandou, tu as une
5: c'est une association pour parents d'élèves. C'est que Akamena procédure, ça doit passer par des dépits. Depuis, en bas, peut-être un mois, si tu as une école à vie. Il y a d'ailleurs Akamé, ça doit pousser la sauce, si ça en est, quand j'ai une école psychodotée. Mais du bas, là, quoi, la cordotée, là, c'est qu'il y a toujours une avocat. Bon, il faut maintenant, il est dans la septembre, on va retirer un pays, parce que ça, c'est déjà qui s'arrête. L'église s'appelle. Abena par exemple les voisins sont pas là qui n'a pas touché à qui ça a monné. Donc tout parce que mon monde qui a par exemple les voisins qui ça a touché à ça a bougé. Donc petit docteur qui a la tita la zala du ça en des conditions qui a fait.
1: Bon Wilfried, il vous dirait ça là Wilfried. Wilfried. Allô.
5: Non Apollinaire.
1: Wilfried, oui Apollinaire pardon. Alors Mambi. Bon, à tes du coup ça, baba, non, maman, mon maman, bêtime, trois semaines, mais t'as tenu, mais ton allécrénie avant, un week-end aussi, hein, samedi, disons, à la paix, vous pouvez ça, coussin, voilà.
5: Aussi, il y a bien que je n'ai pas de soucis à l'année, à l'année, il y a tout, et puis qu'on doit lui, chaque samedi, à tes salons, quand je vais te faire un coussin là, ça y a tout, quand je vais te faire un coussin là, bon, tout ça, tu n'as pas bien. Bon, tout en signe, peut-être, la tonne qui était à venir occuper, à venir s'en rendre compte. À terminer la position, parce que c'est depuis, à organiser, par exemple, la motion, peut-être chacun à alto, à établissement, à alto, à parents de l'aide, à partir d'un, à s'en rendre compte, à s'en rendre compte, une fois que c'est l'école à démarrer, ça m'a dit, vous n'êtes pas venu. D'accord. Maintenant, en septembre, là, ouais, c'est Agati Saran. Donc, il va t'y dire, Agati Saran, il est en moins de vous terminer aussi.
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6: 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Mwenga, il est fait que tu crois dans l'école à Kaa, à Citroën, qui est là. Donc, à droite, il faut aller à R, ton oiseau, comment se mingue à droite, on te tenir de ce que tu dis là. Donc, travail manuel, André qui donne l'école, à qui Ababata Mengira qui sera après. Il a rentré l'école à nous, trois jours, une semaine, à la Mélengue, à Dindo, à Fana,
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6: Oui.
1: Donc, quand tu sais là, tu m'as dit, il y a un mot, il y a un mot, il y a un mot, à Dengondoni, à Ababata, à Matanaba.
6: Oui, mais quand il y a un mot, il venait là, il y a un mot, il y a un mot, à nous travail manuel à organiser une classe à collation vendredi le dindo à la 10e 2 de ça qu'on en ligne à Timba à la 10e 2 à la 10e 1 à la 10e 1 à Fana la dingue on doit à la petite salle d'appel il y a des appels qui payent dans le balanço à Mouni à Zina qui appelle l'année à Zana appelle parce que Pata Salan a problème le PPI ça lui appelle à Zana appelle qui t'appelle. Mais à ce moment-là, après une année, il y a un peu à nous appeler tout à qui il y a un établissement, à mettre la gérer, à problème si à la joie, je n'ai pas appelé tout, à la partager, à la partager, à la partager, à la partager, à la partager, et puis quand on va entretenir, à la partager, et puis à payer la sentinelle, à la partager, à payer, à payer, à payer, à payer, à payer, à payer, à payer, à payer, à payer, à payer, à payer, à payer, à payer.
1: D'accord, soit que Bangon de Tala, tu n'as pas signé la main.
6: Merci.
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8: Dans l'école,
7: à Gandourtizia. 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
8: Il y a un ministre qui est à la Cyril Doka. Il y a un Cyril Doka. Il y a un Cyril
9: Doka.
8: Il y a un Cyril.
9: Vraiment, il y a un Cyril.

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4: École préfectorale de Bimbo actuellement à Bangondo. Est-ce que déjà le 1er septembre, voilà, mais là, je vais vous dire que vous avez un don, est-ce que vous avez un don, est-ce que vous avez un don, est-ce que vous avez un don, est-ce que vous avez un don, est-ce que vous
5: 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Il tenait, il préparait, qu'il n'y a pas de bonnes conditions.
4: D'accord.
5: Donc, il doit tenir, c'est vrai. Mais il y a un peu de temps, il y a un responsable administration de chaque département. Et son établissement. C'est-à-dire, proviseur, directeur, et puis na président APE. Okay. Il faut la tenir une réunion. Parce que charité bien ordonnée commence par. Nous avons commencé à bénir, c'est à Zoua que l'on tiga. C'est vrai. Il y a parents d'élèves, il y a un amlingeti, à Guadoutinjoni, si n'a pas une condition, ça sera. 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

0: L'infertilité se définit par l'incapacité d'un couple à concevoir une grossesse après 12 mois ou plus de rapports sexuels réguliers non protégés. Elle concerne 10 à 15% des couples selon l'Organisation mondiale de la santé, OMS. Les causes sont partagées de manière équitable entre l'homme et la femme. À Bangui, Diana Tatiana Goulet a recueilli quelques avis.
1: Il y a plusieurs causes de l'infertilité. Parfois, ça dépend de l'homme ou de la femme aussi. Si l'un d'eux a une maladie sur lui, ça peut causer aussi l'autre là, l'infertilité.
2: Tantôt on dit que ce sont les parasites qui sont la cause de l'infertilité. Mais pour avoir plus de précision, c'est mieux de consulter un médecin.
3: Certains couples peuvent vivre pendant 5 ans sans faire d'enfants. Cependant, quand ils se séparent pour se marier avec d'autres partenaires, l'homme et la femme vont avoir des enfants. Donc la raison de l'infertilité peut être sanitaire.
4: Moi, je pense que le problème doit se situer sur l'ovaire de la femme ou le sperme de l'homme.
0: Place à Astrid et notre invité du jour, Dr Morissette Julie Godot, cadre au ministère de la Santé.
5: Dr Morissette Julie Godot, bonjour.
6: Bonjour.
5: Dites-nous, qu'est-ce que l'infertilité?
6: L'infertilité, en termes simples, c'est une question qui concerne à la fois l'homme et la femme. Puisque pour parler de fertilité ou d'infertilité, il faut être à deux. Et la fertilité, c'est la capacité qui permet au couple d'obtenir une grossesse. L'infertilité, c'est l'inverse, c'est la capacité que le couple n'a pas pour obtenir une grossesse. Voilà.
5: Alors, quelle différence existe entre l'infertilité féminine et masculine? Ça existe, non?
6: La femme peut avoir des soucis, tout comme le mari peut avoir des soucis de santé. Et quand les deux sont ensemble, ils n'arrivent pas à avoir l'événement grossesse. Et il est difficile de parler d'infertilité masculine à part, d'infertilité féminine à part. Mais ce que on doit faire comprendre aux gens, c'est que il y a infertilité quand l'homme et la femme sont ensemble depuis au minimum 2 ans et qu'ils ont des rapports sexuels régulièrement, c'est-à-dire 2 à 3 rapports sexuels consentis par semaine, c'est quand ces conditions sont remplies qu'on peut parler d'infertilité. Parce qu'il y a certains couples qui attendent un certain moment du cycle pour commencer à chercher la grossesse comme si la grossesse était un objet qu'on pouvait trouver.
5: Alors, comment reconnaître l'infertilité chez les deux cas, alors?
6: Bon, pour reconnaître l'infertilité, comme je l'ai dit, les deux individus sont ensemble pendant 2 ans et il n'y a pas l'événement grossesse. À ce moment, on va leur demander de consulter. Et pendant la consultation, on va rechercher les causes de l'infertilité. Les causes peuvent être des causes organiques, tout comme ça peut être des maladies sous-jacentes qui peuvent amener des perturbations. Je précise même que l'état psychologique de l'un des deux dans le couple est un élément primordial. Car souvent, quand une femme n'arrive pas à avoir de grossesse dans notre société, c'est la femme qui est indexée. Et souvent, chez les hommes, il y a une confusion entre la capacité que les hommes ont à mener un rapport sexuel, que nous appelons la virilité, et la fertilité, qui est la capacité d'avoir les rapports sexuels qui aboutissent à une grossesse.
5: Est-ce que l'hérédité a-t-elle une place dans cette maladie?
6: Je dirais d'entrée de jeu, non. L'hérédité n'a pas sa place car les causes de l'infertilité peuvent être de différents ordres. Comme je l'ai dit, ça peut être des causes organiques, c'est-à-dire des malformations génitales, ça peut être des perturbations psychologiques, ça peut être l'hypertension, ça peut être le diabète, ça peut être beaucoup de choses qui peuvent perturber le fonctionnement endocrinal aussi bien chez l'homme que chez la femme.
5: À quel moment un couple doit-il consulter un spécialiste?
6: Bon, ça dépend de la volonté que les gens ont pour avoir l'enfant. Souvent, quand on prend la décision « je veux avoir un enfant », la grossesse se fait désirer. Mais dans la vie de tous les jours, quand on ne pense pas à la grossesse, c'est là que la grossesse s'invite dans les relations. Et quand il y a des rapports sexuels consentis, j'insiste sur le mot consenti, c'est-à-dire on a besoin, on a envie d'avoir les rapports sexuels et on va au rapport sexuel. S'il n'y a pas de grossesse, après 2 ans, le couple est invité à aller en consultation pour qu'on puisse voir qu'est-ce qui se passe.
5: Quels sont les tests courants réalisés pour diagnostiquer cette infertilité, que ce soit chez l'homme ou la femme?
6: Bon, avant de parler de la question infertilité, on va d'abord commencer par un bilan général. Et dans le bilan général, on va voir comment le foie fonctionne. Est-ce qu'il n'y a pas d'anémie? Est-ce qu'il n'y a pas une infection qui traîne? Est-ce qu'il n'y a pas un simple paludisme, quand il n'est pas bien traité, pourrait perturber les performances du corps? Et donc, on va commencer par un bilan général pour voir. Ensuite, en fonction du sexe, on va demander certains examens. Certains examens plus élaborés. Chez l'homme, souvent on demande le spermocytogramme qui nous permet de voir dans le sperme combien de spermatozoïdes il y a. Je précise pour nos auditeurs que quand le sperme est normal, on a entre 50 et 120 millions de spermatozoïdes par millilitre. On va aussi voir la quantité de sperme émis. Est-ce que la quantité est normale et la quantité normale est autour de 3 millilitres par rapport sexuel. Et quand on a répondu à cette question, on a déjà une idée sur ce qui se passe chez l'homme. Chez la femme, il va falloir faire un bilan infectieux. On va voir est-ce que les trompes sont perméables. Pour ça, on va demander une hystérosalpingographie. Et suivant les cas, si la trompe n'est pas perméable, on va aller à des traitements plus spécifiques. Si la trompe est perméable, on va aller à ce qu'on appelle le cycle d'induction ovulaire, qui nous permet d'avoir plus d'ovulation que dans la vie normale de la femme.
5: À quel niveau le cycle menstruel affecte-t-il la fertilité d'une femme?
6: Bon, le cycle menstruel, c'est un élément important dans le suivi de la vie d'une femme en ce qui concerne la fertilité. Nous avons appris à l'école que le cycle, c'est le nombre de jours qui sépare 2 règles. Et les règles sont appelées des menstruations. Maintenant, dans ce nombre de jours qui sépare 2 règles, il y a des femmes qui ont des cycles courts de 23, 25, 27 jours. Mais à l'école, on nous a appris qu'en moyenne, c'est 28 jours. Mais il y a aussi des femmes qui ont des cycles assez longs et qui peuvent avoir des cycles irréguliers. Maintenant, si on doit parler de questions d'infertilité, la première étape, c'est de savoir est-ce que les cycles sont réguliers, c'est-à-dire les règles viennent régulièrement, et savoir quelle est la durée moyenne de la règle, des règles chez la femme qui vient consulter. Et partant de là, après la période de saignement, il y a 7 à 10 jours. Et après 7 à 10 jours, il y a la période d'ovulation. Et la période ovulatoire correspond au moment où l'ovule arrive à maturité et qui doit être libéré des ovaires et qu'il se rende dans les trompes afin de venir à la rencontre des spermatozoïdes. Et donc, à l'école aussi, on nous a dit que dans un cycle de 28 jours, l'ovulation survient vers le 14e jour. Mais je rappelle à nos auditeurs que quand le cycle est court, l'ovulation survient plus tôt. Quand le cycle est long, l'ovulation survient très tardivement. Ce qui fait que certains de nos adolescents et nos jeunes qui pensent pouvoir mettre en pratique le cours d'économie familiale, puisque c'est là où on parle du cycle, et qu'on leur a appris que c'est au 14e jour. Mais le 14e jour, ça c'est une situation plus générale. Maintenant, en fonction du nombre de jours dans le cycle de la femme, plus le cycle est court, l'ovulation arrive plus tôt, plus le cycle est long, l'ovulation arrive, mais ça arrive très tard. Ce qui fait que quand les gens ont compté le 14e jour, ils ont compté les périodes d'abstinence, et quand ils pensent qu'ils ont fini et qu'ils reprennent l'activité sexuelle, ils tombent dans la période ovulatoire et souvent ils sont surpris de voir qu'une grossesse est arrivée.
0: Cap Abria, dans la Haute-Coteau, plusieurs personnes se plaignent de ce fléau, mais ne se sont pas assez informées. Gasmala Mustapha leur a tendu son micro.
7: En tout cas, l'infertilité chez l'homme ou chez la femme, je ne connais rien dessus. Hein. C'est une maladie que vraiment je ne connais rien dessus.
8: Les causes sont beaucoup. Ça peut provenir les maladies, les MST, telles que le syphilis, peut carrément empêcher l'homme ou la femme de procréer.
9: J'ai vu ça beaucoup dans la ville de Bria aussi. Il y a beaucoup de motifs pour que les femmes ou les hommes ne mettent pas au monde les enfants.
10: La maladie de l'infertilité, il y en a beaucoup à Bria. Les causes sont beaucoup, mais pour connaître tout ça, il faut aller à l'hôpital pour suivre les traitements.

0: Et donc, c'est à quel stade la femme doit faire la liaison entre son cycle et sa fertilité?
1: Bon, ça c'est une question très personnelle qu'on aimerait débattre avec chaque femme qui vient pour l'infertilité. Mais nous conseillons de manière générale à toutes les jeunes femmes de noter les dates des règles dans un petit carnet. Souvent, quand elles viennent en consultation, elles ne se souviennent plus de la date des dernières règles. Si on remonte à 2 mois avant, on ne se souvient pas. Mais c'est important pour elles de retenir qu'il faut écrire ça quelque part. Et quand vous venez en consultation pour infertilité, apportez ce petit carnet pour permettre au médecin qui vous reçoit de vous donner des informations personnalisées. J'insiste sur le mot personnalisé.
0: Docteur, quelles sont les implications de l'âge sur la fertilité de la femme?
1: Ah là, c'est une très bonne question. Une très bonne question, car cette question devient de manière récurrente dans notre société. Nos filles qui vont à l'école, qui étudient pendant longtemps, qui repoussent l'âge de la maternité, sont souvent confrontées à cette question d'infertilité. Et ces questions d'infertilité, on en rencontre souvent parmi les femmes qui ont étudié très longtemps, qui se marient tardivement et qui ont une envie énorme d'avoir des enfants et que la grossesse n'arrive pas. Et cette question, je voudrais attirer l'attention des différents parents, de reconsidérer les décisions que nous prenons pour nos enfants. Quand ils arrivent à l'âge de maturité, à 18 ans, permettons-les d'avoir des enfants. Ce n'est pas le fait d'avoir une grossesse, d'avoir un enfant qui va perturber la scolarité. Mais demander à sa fille d'aller décrocher le doctorat, peut-être un PhD, et qu'après elle n'arrive pas à avoir d'enfant, c'est une grosse question de société. C'est une grosse question de société et nous encourageons aussi nos filles à être responsables. Parce que dans ce groupe de femmes qui étudient longtemps, les questions d'avortement reviennent un peu en filigrane. Certainement qu'on est passé par des avortements et que ces avortements ont laissé des traces qui nous rejoignent dans la question infertilité. Et là, nous demandons à nos filles d'être fortes et surtout courageuses. Quand on tombe enceinte, pour la première fois, acceptons de garder cette grossesse. Plus on enlève, on va éduquer notre corps à l'envers à ne pas tomber enceinte. Et souvent, arriver à contourner cette question est difficile. Difficile, car pour une femme qui veut avoir une grossesse, et que la grossesse n'arrive pas, chaque fois que les règles arrivent, c'est comme si quelqu'un est mort. On voit les règles arriver, on pense qu'on a perdu. Mais on a perdu quoi? Et dans cet élan de déception, souvent même les rapports sexuels deviennent comme un supplice. On pense que c'est des rapports sexuels qui ne donnent rien. Et quand ça ne donne rien, souvent on est triste. On pense que la vie là, ne sert à rien.
0: En parlant d'avortement, docteur, quelles sont les conséquences des avortements sur la fertilité?
1: Bon, les avortements, c'est d'abord un processus qui arrête l'évolution normale d'une grossesse. Et dans ce processus, c'est soit parce qu'on a forcé le col à s'ouvrir et qu'on a perturbé le mécanisme de fermeture du col. Chez certaines femmes qui ont eu recours à l'avortement, il y a eu des morts instantanées. C'est-à-dire le fait de pincer le col avec une pince, le cœur a lâché. Ça arrive. Maintenant, celles qui sont passées par l'avortement, qui ont pu contourner toutes ces complications, peuvent traîner une infection chronique au niveau des organes génitaux. Et cette infection chronique peut perturber, peut remanier les organes génitaux et faire que l'infertilité arrive. Souvent, pour les femmes qui consultent pour infertilité, on leur dit que les trompes sont bouchées. Et les femmes se posent la question, c'est bouché par quoi? Eh bien, ce qui bouche les trompes, ce sont ces infections chroniques qui sont là, qui sont secondaires, soit aux avortements, ou secondaires aux infections génitales qui n'ont pas été bien traitées. Et souvent, chez les jeunes femmes qui font recours à l'avortement, les moyens sont limités. Et quand les moyens sont limités, souvent c'est les médicaments de la rue qu'on prend à gauche et à droite. Et ces médicaments n'ont pas une efficacité maximale. Ça génère d'autres complications qu'on verra plusieurs années après. C'est ce que je peux dire de manière rapide sur les complications de l'avortement.
0: Quel rôle jouent les hormones dans la fertilité de la femme?
1: Bon, là encore, je reviens sur ce qu'on nous a appris à l'école. À l'école, on nous a appris que pendant le cycle ovarien, les ovaires produisent deux hormones, les œstrogènes et la progestérone. Les œstrogènes sont produits dans la période qui suit la fin des saignements jusqu'à l'ovulation. Et après l'ovulation, c'est la progestérone qui est l'hormone prédominant. Et quand il y a une éventuelle grossesse, c'est cette progestérone qui est censée protéger la grossesse. Ce qui fait que dans les traitements qu'on donne aux femmes pour stimuler les ovulations, on est obligé d'utiliser ces deux molécules. On met les œstrogènes en première phase du cycle, on va mettre la progestérone en seconde phase du cycle. Et on se dit, plus il y a de progestérone, si une éventuelle grossesse est là, elle peut bien évoluer. Et ces hormones, nous les prescrivons, soit ce sont des comprimés ou ce sont des injections.
0: Parlons de l'infertilité chez l'homme maintenant. Comment doit se présenter le sperme pour conclure qu'il s'agit d'une infertilité?
1: Bon, ça c'est tout un cours de médecine. Hein. Et dans le sperme, nous apprécions beaucoup de paramètres. Le premier paramètre, c'est le nombre de spermatozoïdes, comme je l'avais dit plus tôt. Ensuite, c'est leur mobilité. Est-ce que le spermatozoïde qu'on voit là, est-ce qu'il bouge? Et s'il bouge, est-ce qu'après une heure de temps, deux heures de temps, il continue à bouger? Parce que quand le spermatozoïde ne bouge pas, vous comprenez qu'il n'ira pas à la rencontre de l'ovule. Et dans les cours qu'on nous a appris aussi à l'école, on nous a dit que le spermatozoïde a traversé la glaire cervicale. Et la glaire cervicale, c'est aussi une épreuve de capacitation. C'est-à-dire ce sont les meilleurs qui vont passer. Ceux qui ne sont pas meilleurs, ils vont rester. Mais après cela, nous évaluons aussi la psychologie de l'homme. Les hommes arrivent difficilement aux consultations d'infertilité. Et quand ils arrivent, ils s'auto-accusent. Ils se disent, on est en train de dire ici que moi, je ne sais rien faire. Mais la question d'infertilité, ce n'est pas ce que vous savez faire, mais c'est ce que vous avez fait là va donner comme événement. Déjà en consultation, les hommes ne viennent pas pour les questions d'infertilité. Souvent, ils pensent que quand le rapport sexuel est bien mené et que la partenaire est satisfaite et que je suis aussi satisfait, j'ai pu donner une grossesse. Alors que non. Vous pouvez avoir de très bons rapports sexuels avec de bons scores de satisfaction, mais ces rapports sexuels n'aboutissent pas à une grossesse. Et quand on parle d'infertilité, je l'avais dit en début d'émission, c'est une question entre un homme et une femme.

0: l'idée, mais aussi quand on a fait des examens, qu'ils reviennent avec les résultats de cet examen. Parce que l'examen du sphermogramme, c'est un cliché instantané. Et dans ce cliché instantané, il y a aussi les habitudes que les hommes ont. Et d'une manière générale, la manière de s'habiller. La plupart des hommes s'habillent très chaudement, c'est-à-dire on va mettre un sous-vêtement, on va porter une culotte par-dessus, et on va porter des cyclistes pour être confortable. Alors qu'on oublie qu'on met les testicules dans une mauvaise situation. Et souvent, quand on touche les testicules chez l'homme, la température est légèrement basse par rapport à la température du corps. C'est pour rappeler aux hommes que le spermatozoïde, lui, il fonctionne, je dis le spermatozoïde, le testicule, lui, il fonctionne bien quand la température est inférieure à 37 degrés. Plus vous vous habillez, c'est confortable, mais ce n'est pas confortable pour les organes génitaux. De la même manière que l'alcool, qu'on prend dans l'espoir d'être performant, n'est pas un bon ami de la fertilité. Et même les rapports sexuels, quand ils sont trop fréquents, ça joue sur la qualité du sperme. C'est pourquoi j'ai dit tout à l'heure qu'il faut 2 à 3 rapports sexuels consentis par semaine.
1: En parlant du traitement, dans quel cas fait-on recours à la fécondation in vitro?
0: Bon, on fait recours à la fécondation in vitro quand on se rend compte, par exemple, que la qualité des spermatozoïdes ne leur permet pas de se mouvoir pour aller à la rencontre de l'ovule. C'est là où on va prendre le spermatozoïde, on prend l'ovule et en laboratoire, on essaie de les mettre ensemble pour avoir l'événement grossesse et et après on va insérer ces œufs qu'on a eus dans la cavité utérine et espérer qu'ils puissent prospérer.
1: Docteur Maurice Julie Godot, je vous remercie.
0: Merci à vous, merci à nos auditeurs.

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1: La troisième partie de cet échange est consacrée aux réponses à vos questions de la semaine. Astrid, vous êtes avec Dr Morissette Julie Godon.
2: Dr Morissette Julie Godon, se dire bonjour.
3: Bonjour Astrid, bonjour à nos auditeurs.
2: Quelques questions que les auditeurs nous ont envoyées. La première question, qu'est-ce qui explique les maux de dos de manière constante?
3: Le mal de dos, c'est-à-dire les douleurs au niveau de la colonne vertébrale, peuvent avoir plusieurs origines. La première origine, c'est lié à la position de travail. C'est-à-dire quelqu'un qui travaille debout et qui travaille penché, soumet son dos à de fortes sollicitations. Et cette posture peut créer des douleurs au niveau du dos. Pour cela, nous allons conseiller de la kinésithérapie, mais aussi d'améliorer la posture au niveau du travail. Mais les douleurs au niveau du dos peuvent aussi exprimer une souffrance rénale. Et la souffrance rénale vient du fait que on n'a pas beaucoup bu et on n'a pas beaucoup pissé dans la journée. Et là, j'interpelle nos auditeurs pour qu'ils se rappellent que en une journée, on doit boire au moins 1,5 litre d'eau pour espérer avoir des reins qui travaillent, mais qui travaillent correctement.
2: L'excès du rapport sexuel provoque-t-il le cancer de la prostate?
3: J'ai tendance à poser la question, quelle est la limite définie pour les rapports sexuels? Et je pense que les rapports sexuels, le nombre varie d'un sujet à l'autre en fonction de la forme et en fonction de comment la personne se sent. Elle peut avoir plusieurs rapports sexuels. Mais dire que c'est parce qu'on a beaucoup de rapports sexuels qu'on peut avoir un cancer de la prostate, je dis non. Le cancer de la

0: prostate à des causes qu'on n'évoquerait pas ici.
1: Et si prend fin votre magazine de santé sur Radio Ndekeluka. Merci d'avoir été des nôtres, mais ne quittez pas car la version en sango c'est tout de suite.
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6: 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La bague est collée, il y a une tension, il y a un cycle. Mais l'eau, il y a un examen, mais aussi examen, il y a un terre, il y a un terre, il y a une zone, il y a un terre, il y a un terre. Il y a un terre, il y a un terre, il y a un terre. 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
6: 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Parce que Miguel, il y a un cycle là. Cycle menstruel, il y a un cycle aussi, il y a un cycle qui a un cycle. 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C'est-à-dire, tu as un cycle de 26 jours, par exemple, ovulation sur l'eau, à égard, à partir du 11e ou 12e jour. Tu as un cycle de 35 jours, ovulation sur l'eau, quand elle est retardée, jusqu'à 24e ou 25e jour du cycle. Donc, période d'ovulation, à que bouger ton cycle, tu vois, il est stable après. 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
1: 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Et c'est Mokande Ngangu. 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Ton mal à 60 ans. Et ton alangangu est d'après, Gesso, il faut laisser Ziti Inga, à une zone où il y a un jeune âge, et il évolue. Et à la soirée retardée, Mungongoni, Mingiso, à Gongang, si Beningo Yawe, Mungonga, quoi, ça en bananala. 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
1: 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Donc, on a, il m'a dit, on a dit, on a dit, on a dit, on a examen, c'est ça, t'es dit, on a dit, si il bat que infection est là, il faut y traiter infectionné. On a pas connu, il qui sera échographie, si bat, est-ce que l'utérus, on a ouvert sur l'inzonie, donc on a inzonie, il qui order façon, si ça, radio, ça trompe. Et là, ton essai radio, ça trompe, il y a une possibilité où c'est, trompe la bouchée ou à boucher. Donc, trompe la bouchée, à Ounda, quoi, ramener un traitement, tu t'en es, il débouché, trompe les autres. Donc, il y a un processus, une soirée, si facile, il a une stimulation ovarienne, un bel aïeur, qu'est-ce qui mouni, tu t'en as poussé ou parati, maman, so, si l'on a passé, tu vois la mienne. Dans le bagage, il y a un petit colis, ce qui Ounda, examen chingu chi tere chala chi koli aye chi inga est-ce que na boy so sala sa rapport sexuel so et chingu chi tere chala so agaso ungoni wa 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120 millions par millilitre. 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Voilà, par an, il y a la soie à l'appui. ton ala na fini et celle na ngangouti tambula. Et à chaque fois, chaque question, ceux qui posaient, ils voient la réponse. Maintenant, le traitement, ceux qui sont là, ils qui commençaient dans la carrière, les gens qui ont l'habitude. Quand j'ai l'habitude, ils ont l'habitude de samba ou les gens qui ont manga. 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

bonsoir à tous ceux qui nous suivent. Ce soir, nous allons à Bangassou, plus précisément au village Nzako Bengba et Nzako Police, où l'ONG IDC, Initiative pour le Développement de Centrafrique en partenariat avec OIM, a porté assistance aux sinistrés de la pluie diluvienne du 4 août dernier. Noël Madinangé, le chef de base de IDC à Bangassou, est notre invité de ce soir.

0: L'épidémie d'Ebola continue de faire des victimes en République démocratique du Congo. Pourtant, il n'y a aucun contrôle de santé à l'entrée de Bayanga. Bayanga est cette ville de Centrafrique qui se trouve juste à la frontière avec le Congo-Brazzaville. Comme il n'y a aucun contrôle de santé, Dr Julien Honora Senduto, médecin-chef de l'hôpital de Bayanga, s'est exprimé. Il explique qu'il travaille avec ses supérieurs pour installer très vite des points de contrôle. Il est au micro de Parfait et dit comme essai.
1: Préfecture de Bayanga fait frontière au Cameroun et au Congo-Brazzaville. C'est Congo-Brazzaville qui est en contact directement avec Congo démocratique, qui est l'épicentre actuellement de l'épidémie d'Ebola. Et donc, notre sous-préfecture est exposée. Je dis c'est exposé, pourquoi? Parce que ces touristes qui arrivent chez nous, on n'a pas de point de contrôle côté santé pour eux. Nous sommes arrivés à Bomanjoko, qui est la porte d'entrée de notre sous-préfecture côté Cameroun et Congo-Brazza. On s'est rendu compte que là-bas non plus, on n'a pas de point de contrôle. Et donc, j'ai eu à échanger avec les autorités locales et les leaders communautaires sur place. On s'était entendu qu'on va mettre seulement au niveau de l'hôpital un point de contrôle juste pour les malades qui vont venir de Cameroun ou de Congo-Brazza pour entrer chez nous. On a déjà eu à discuter avec le médecin chef du district sanitaire qui viendra et ensemble avec le directeur de VVF et aussi avec les leaders communautaires ici, on verra dans quelles possibilités on peut avoir un contrôle sur ces étrangers qui entrent chez nous sans pour autant être consultés.
0: L'ONG DEI dénonce l'insuffisance des équipements médicaux dans certains hôpitaux de la RCA. Selon l'organisation, ce manque de matériel contribue à de nombreux décès. Elle cite notamment le cas récent des quintuplés décédés à l'hôpital pédiatrique de Bangui après leur transfert depuis Bogangolo. Pour Stevie Doko, présidente fondatrice de l'ONG DEI, cette situation est une perte pour le pays. Elle est interrogée par Emmanuel Sambolifis.
2: Alors déjà, je déplore la perte de 5 enfants en tant que maman. Ça me touche beaucoup. En tant que maman de prématurée aussi, parce que mon aînée, elle est prématurée. Ça me touche énormément. C'est dommage qu'en Centrafrique, on ne suit pas beaucoup les rendez-vous prénataux. Avant l'accouchement, excusez-moi. Donc cette maman-là, elle est tombée enceinte. Sa maman me disait qu'il a su que c'était une grossesse de plusieurs fœtus. Il aurait été préférable de venir sur Bangui directement, mais essayer de rester là-bas. Des quintuplés, c'est une grossesse à risque déjà. Même que ce soit en province comme à Bangui, c'est une grossesse à risque. Ça demande un suivi vraiment très minutieux. Ça n'a pas vraiment été le cas. Et ce qui est arrivé, moi, je pense que le transfert de Bogangolo à Damara n'a pas rendu service à ces enfants-là. Vu les conditions de la route, ils ont soit fait une détresse respiratoire, soit une hypothermie. Donc vraiment, ce tronçon du chemin n'a pas du tout rendu service à ces bébés. Et si on passe là-bas, la prise en charge aussi, parce que les centres de santé de province ne sont pas équipés comme ceux de Bangui. Il y a un souci de plateau technique. Ça me touche parce que déjà pour moi, c'est une grâce d'avoir 5 enfants. Et ça me touche aussi parce que j'estime que c'est l'avenir du pays. Les enfants, c'est l'avenir du pays, c'est l'avenir de la nation. Il faut que vraiment qu'on prenne à cœur la situation de ces enfants.

0: Le projet de réponse urgente à la crise alimentaire en Centrafrique, PRUCAC 2, relance le petit élevage à Nola dans la Sangambaïri. Cette semaine, le projet a distribué des caprins, des volailles et des ovins à 800 éleveurs pour soutenir la reprise de l'élevage domestique. Aimé Fred Tanaïsé à Nola a suivi la distribution.
1: Le projet PRUCAC 2 prévoit de distribuer des animaux à 1600 éleveurs. Pour cette première étape, 800 bénéficiaires ont été ciblés. Des couples de caprins, d'ovins, de porcins et de volailles ont été remis aux bénéficiaires afin de relancer les activités d'élevage à Nola et dans ses environs. Eddy Bikwaki, bénéficiaire du groupement KDI, se réjouit de pouvoir reprendre ses activités d'élevage.
2: Je suis très content de ce projet PRUCAC. C'est une initiative qui vise à lutter contre la pauvreté. Donc les animaux que j'ai reçus, je vais en prendre soin avec beaucoup de considération.
1: Judith, une veuve qui a reçu un couple de caprins, considère cette aide comme une opportunité de se lancer dans l'élevage des cabris afin de mieux subvenir aux besoins de sa famille.
3: Je ne vais pas m'amuser avec mes caprins. Je ne suis pas de ceux qui méprisent ce projet car je suis veuve vivant avec mes petits-enfants. Je vais en faire bon usage car je n'ai personne pour me soutenir.
1: L'élevage et l'agriculture constituent les fondements de l'économie rurale dans la région. Le projet PRUCAC 2 prévoit d'assurer un suivi sur le terrain afin de garantir la réussite de cette initiative. Alamine Bangatimé, responsable du PRUCAC 2 dans la Sangambaïri.
4: On s'est battu avec l'un des fournisseurs et nous voilà aujourd'hui à la remise de ces géniteurs là aux ayants droit. L'un des garants avec le WHA pour faire le suivi auprès de ces ménages là afin de les aider à faire vraiment l'élevage pour essayer de multiplier les animaux qu'on vient de leur distribuer. Vraiment, ces bénéficiaires-là doivent vraiment, vraiment entretenir ces bétails-là afin qu'on puisse augmenter le nombre de cerfs dans la localité de Sangambaïri.
1: Les autorités locales suivent également de près la mise en œuvre du projet. Le représentant du préfet appelle les bénéficiaires à une implication réelle afin de contribuer à la lutte contre l'insécurité alimentaire dans la localité. Noula, Emefray Tanaïsé, Radio Ndekeluka.
0: Comme vous l'avez suivi au début de notre magazine, nous allons à Bangassou pour retrouver notre correspondant Jean Bali Pio avec Noël Madinangé, chef de base de IDC à Bangassou. Leur organisation en partenariat avec OIM a assisté les victimes de la pluie diluvienne de Nzakobengba et Nzakopolis du 4 août dernier. Suivons leur entretien.
5: Messieurs, bonjour.
6: Bonjour, messieurs les journalistes.
5: Veuillez nous présenter brièvement c'est quoi l'IDC.
6: Merci. IDC, ça veut dire Initiative pour le développement de Centrafrique. C'est une organisation nationale qui travaille en partenariat avec OIM.
5: Quelle est la situation humanitaire des sinistrés dans le village Nzakobengba suite aux catastrophes naturelles survenues du 4 août dernier?
6: Merci. Pour l'instant, je ne peux pas dire que la situation ça va. Ça ne marche pas actuellement. La population souffre encore, tant bien même que nous les avions assistés, mais la population souffre encore. Nous sollicitons encore nos collègues humanitaires, de l'action humanitaire, de bien vouloir les assister sur les autres secteurs.
5: Professionnel, votre organisation a assisté du 19 août à ces victimes dans le dit village. Alors, peut-on savoir davantage?
6: Ok, merci. Je dirais que nous avions reçu cette alerte à travers OIM et OCHA, Bangassou, et nous les avions assistés le 19. Nous avions juste distribué le kit NFI, disons, non-food item. Ce sont des matériels de cuisine et autres, les tapis, couvertures, bidons, seaux, en fait les kits ménagères et aussi les bâches pour leur permettre de se protéger en attendant notre plaidoyer pour que les autres acteurs puissent intervenir.
5: À combien peut-on estimer le nombre de ces victimes?
6: Je dirais ceux qui sont directement victimes, ils sont 51 ménages atteints directement et il y a aussi d'autres familles d'accueil temporaire qui ont accueilli les autres victimes là. Nous avons aussi pris en compte donc au total 99 ménages assistés.
5: Tous ces appuis que vous avez apportés au profit de ces sinistrés, est-ce que ça répond à leurs besoins? Est-ce que ça calme un peu le souci de ces victimes?
6: Je dirais que oui, parce que l'urgence c'est d'abord ça, vu que ils ont perdu leur maison et il y a la pluie et aussi il y a des gens qui ont perdu leur maison, perdu leurs biens. Je dirais le kit ménager que nous avons apporté. Donc du coup, c'est leur besoin d'urgence que nous avons apporté. Mais en plus de ça, nous avons aussi constaté quelques soucis dans le domaine des autres secteurs que nous nous sommes en train de plaider auprès des autres acteurs humanitaires ici présents dans le Bomo pour pouvoir les assister, tels que l'hygiène, assainissement, c'est ce que nous avons constaté en temps réel, et aussi la situation des enfants, situation sanitaire aussi, que nous sommes en train de rédiger pour plaider aussi auprès des autres acteurs pour pouvoir les assister. Donc je ne dirais pas à 100% qu'ils sont satisfaits, mais je dirais à 70% parce que c'est une situation d'urgence et qu'ils ont reçu l'essentiel. Donc du coup, les autres secteurs comme l'eau potable et aussi la situation sanitaire surtout, pour pouvoir si possible les assister.
5: Professionnel, quelles sont les mesures appropriées que vous avez mises en place pour pouvoir assister ces victimes, parce que souvent on ne cesse d'enregistrer des bavures. Alors, est-ce que vous vous êtes entouré des garanties pour pouvoir assister ces victimes?
6: Oui, bien sûr. Comme je vous avais dit, il y avait une mission d'évaluation de la situation. Nous y étions d'abord. Nous avons mis un comité en place. Le comité est composé des membres de la localité, c'est-à-dire les leaders communautaires et aussi les leaders religieux. Nous avons mis ce comité en place et c'est à eux maintenant de nous dire comment ça doit se passer. C'est ce que nous avons fait et tout s'est très bien passé avec les membres de la communauté et puis il n'y a que ça.
5: Alors, Monsieur Noël, par la voix de Radio Ndekiluka, je vous remercie.
6: C'est à moi de vous remercier beaucoup, Jean Balépio.
0: Auditrices, auditeurs et internautes de Radio Ndekiluka, tout le plaisir est pour nous de vous avoir nombreux à l'écoute du magazine des associations et humanitaires sur Radio Ndekiluka. À toutes et à tous, nous disons merci. Mais ne quittez pas, car dans quelques secondes, nous allons aborder la version Sango de notre émission.

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1: 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Est-ce que les clients ont dans la moitié? Bon, Mozani na guitare, Mozani na main de tous, bon, enfin, le 5 sons, notamment des bombes, il y a 3 sons, le négocier. Est-ce que mon petit m'a dit, Malo, Moyolo, à mon mot dur, avec Kavou, mon gang?
3: Non, aussi, un bisou, mais qu'un petit homme, mais qu'un gentil camingue. Depuis, il a dit, quoi, tu taxi, mon tourmingue, mais ça boit une moumingue. Et puis, manga taxi, mon domosa, selon un comportement, soit éduqué, mon depuis, na. Apparemment, je suis un cigare dans le délégué.
1: Mais à la fois,
3: parce que provincial a promis l'éducation. Dans l'éducation, je suis éduqué mon ami, je suis un cigare dans le délégué. Il faut me considérer l'éducation, je suis formé mon ami. Je suis respecté, je suis un bâtiment et puis je suis un bâtiment. Je pense que depuis que je suis un taxi, je suis un cigare dans le délégué. Même si je suis un bombardé complet. Mais c'est là que tu es chanté en bête avec tous les quoi tu es chanté en bête.
1: Parce que dès que tu as dit que tu es chanté en bête, tu es chanté en bête. Ah,
3: on est là, on va continuer. Parce que je suis chanté en bête. Tout le monde a dit que tu es chanté en bête, tu es chanté en bête, tu es service.
1: Joseph, attends, le taxi moto, le vrai taxi moto, est-ce que c'est vrai?
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0: Arrête moteur.
1: Voilà, mon sumbani, mon mouloro, ton ami Londo, tu l'outil en douze bouteilles, ça m'a dit quoi, ça m'a dit ça m'a dit
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0: 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T'as bien monté à titre à sa cause, ça peut me mourir dans la mouille. Ça dépend, tu as promis tout le guérin de mon patate, pas de mon mari. Ça a gagné d'avoir passé là, ça ouais. Problème, tu es donné à tout le guérin de mon conducteur, tout le monde est accepté. Guérin de sa façon, là, n'y a pas de signe par unité, 5000. N'y a que yon goutier, 1000 fois, autant y a les gagnants. Là, ce guérin, il faut mon mouchard jusqu'à ce que nous voir. Bah, ça, c'est une bête, tu as dit, tu as dit, tu as dit,
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1: 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À moment taxi moto, tu as un sac à l'année, tu as un kangou, un wati moto, et de ce quoi, parfois le petit gangor, tu as un motif que Guéretti ou Niako, que tu n'as pas les naligues, est-ce que tu as un aussi dans le bombari?
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0: 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Mais moi, je suis en train de venir. Quand on attend cela, je vais voir mon misère de régime, mon motor presque au chaud. Tu as ce même mot, mon taxi, mais tu as ça quoi. 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
0: 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gars qui tenait le wata conduisait tu moto taxi tu as ça demain c'est à combat mon wagon singa
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1: d'accord. Il n'a pas dit ça à Joseph. Moi aussi, nous l'avons signé, moi aussi, à Joseph.
4: Quand on a mis 7h ou bien 6h, mais qui est dans 19h.
1: Qui est à 19h. Mais je ne sais pas quoi, toi, tu as mis un peu jusqu'à minuit, 1h du matin.
4: Parce que je suis habitué, je ne sais pas. Je ne sais pas, je ne sais pas, je ne sais pas, je ne sais pas, ils ont tout dit, ils ont des capacités fortes et techniques dans le Medici, dans le Wal Medici, causé, ils ont échangé d'idées.
2: Je suis allé à la maison.
4: Jamais.